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1: Alors bonjour et bonsoir à tous nos auditeurs et auditrices et bienvenue à notre émission Parole de femme. J'ai dit bonsoir à tout le monde et je salue aussi mes chères animatrices.
2: Bonsoir.
1: Katia, bonsoir.
3: Bonsoir.
1: Comment ça va?
3: Allô.
1: Ça va bien. Excellent. Et je salue aussi Magdala qui nous fait déjà un petit allô. Comment ça va, Magdala?
4: Bonsoir, ça va bien. Merci pour toi, Stéphanie.
1: Ça va très, très bien. Merci. Donc, on est vraiment fiers d'être avec vous encore une fois. Donc, comme vous le savez, notre rendez-vous dominical, chaque 20h, c'est Parole de femme.
4: Oui.
1: C'est le moment qu'on vient pour pouvoir parler, jaser. Ici, on parle de tout et de rien, de tout ce qui est tabou, de tout ce qui est régulier, de tout ce qui est normal.
4: De tout ce qui est important.
1: De tout ce qui est important.
3: Tout ce qui vient nous toucher.
1: Exactement.
4: Donc, les femmes.
1: Les femmes. On parle aussi pour les hommes.
3: Vient dérégler notre horloge.
1: On parle aussi pour les hommes, mais on parle souvent pour les femmes parce qu'on trouve que c'est vraiment important que la voix de la femme va encore plus loin.
4: Absolument.
1: Que la femme soit capable de s'exprimer, aussi de parler des affaires qui concernent, qui sont très, très importantes pour elle. N'est-ce pas?
4: Oui,
3: excellent. Effectivement, puis de toute façon, l'un ne va pas sans l'autre. Hein?
1: Tout à fait. Est-ce que nous avons des salutations à faire ce soir à des personnes?
3: Oui, moi j'ai des salutations à faire comme d'habitude à ma grand monde préférée.
4: Ah oui! On l'a dit bonsoir!
3: Puis à mon daddy Dires aussi qui m'écoute
4: ben oui.
3: Quand même assez souvent. Puis même, écoute, mon père aussi, oui, souvent il me fait des commentaires, mais lui, j'ai comme l'impression que lui, c'est la reprise du mercredi qu'il écoute.
1: Mais ça me fait plaisir d'entendre ça parce que tu sais, je me demandais des fois comment ça se passait pour la semaine, puis je suis contente de voir
3: Oui, puis il y a beaucoup de personnes aussi qui viennent m'envoyer des messages, puis je pense que c'est comme ça aussi pour vous, pour nous demander est-ce qu'on accepte des invitations, parce
4: qu'on
3: a des sujets qu'on aimerait partager. Bon, pour les deux personnes qui m'ont ciblé pour des sujets, je ne nommerai pas leur nom pour l'effet de surprise, mais ne pas vous inquiéter, on travaille là-dessus, et lorsque le moment sera venu, vous êtes bienvenue.
4: Absolument.
1: Absolument. Puis c'est de même pour les gens qui aussi qui nous suggèrent, comme on a des gens dans notre entourage qui vont nous suggérer des sujets importants pour l'émission.
4: Oui.
1: Donc, à tous ceux qui nous écoutent aussi, si vous avez des sujets qui vous tiennent à cœur, que vous souhaitez

0: Alors, bonsoir tout le monde.
1: Bonsoir, bonsoir. Nous sommes désolés pour ce bug technique, mais nous sommes là.
2: Moi, je pensais qu'on allait juste continuer, puis juste comme accrocher, continuer, puis personne n'aurait pu. Problème de... Comme j'ai toujours l'habitude de dire, hein, l'humain est indispensable.
1: Et oui, c'est vrai. Je suis tout à fait d'accord.
2: Pareil de la technologie.
1: Ouais, ouais, ouais. Donc vraiment, je dis bonsoir à tous. Merci pour ceux qui se sont branchés puis qui ont décidé de suivre qu'est-ce qui se passe et qui se disent que il me semble que j'ai entendu ces voix-là la semaine dernière. Alors juste pour vous dire que effectivement, nous sommes là pour une autre émission. Oui. Alors un autre sujet hyper intéressant pour ceux
0: nous
1: qui vont nous écouter ouais. en direct. Et puis, je salue mes co-animatrices, hein, comme toujours. Salut, Kétia!
2: Allô, comment vas-tu? Ah,
1: je l'aime trop, tu sais que je t'aime, hein?
2: Oh, moi aussi, je vous aime. Et je vais pas vous mentir, parce que même parfois, là, il y a des fois les dimanches, là, on s'entend, hein, c'est ouais. le début d'une semaine, de, ouais. donc ça nous prépare dans le lundi, puis tu sais, des fois, la fatigue de la fin de semaine, parce qu'on bouge énormément beaucoup,
1: oui.
2: parce que nous avons quand même une vie
1: tout le monde
2: très actif. Il faudrait même, à un moment donné, faire une émission, justement, pour qu'on puisse nous présenter et faire parler un peu de notre quotidien.
1: C'est
2: donc,
1: vrai,
2: puis il y a des fois, je suis tellement fatiguée, puis je me dis, oh mon Dieu, j'ai pas le goût. Mais la minute que j'arrive ici, puis je vous vois, regarde ça,
1: exactement.
2: C'est comme bon, je suis prête.
1: Moi, je suis rentrée, puis je regardais les sandales de Katia, puis ça m'a donné tout.
2: Oh, aujourd'hui, je t'en carrément sapate, flop. Mais
1: non, mais ce n'est pas n'importe quel type de sapate.
2: Non, c'est pas n'importe quel type. Je vais vous faire une photo. Je vais vous faire une photo, puis je vais le mettre sur le mur autour
1: yes,
2: de la table.
1: D'accord.
2: Oh oui, parce que sont quand même belles, avec c'est de la vraie fourrure en plus.
1: Oui.
2: Je pourrais même vous dire exactement où est-ce que je les ai trouvés. En tout cas, vous donnez le contact de la personne.
1: Ouais, ouais.
2: Donc, c'est ça. Puis,
1: hyper hot.
2: Puis, en plus, avec il était déjà 7 heures du soir, les filles, puis le soleil était déjà dodo.
0: Il commence à faire noir.
2: Le soleil faisait dodo.
1: Hey, je comprends plus. On dirait que comme c'est du jour au lendemain, on s'est rendu en automne. Parce que là, je comprends pas qu'est-ce qui se passe. Tu sais, ça me donne des souvenirs parce que pour ceux qui nous ont suivis depuis très longtemps, nous avons commencé cette belle aventure en septembre dernier.
2: Oui. Est-ce qu'on a déjà frappé le 1 an ou on s'apprête à frapper
1: on
2: le 1 an?
1: On s'apprête à frapper le 1 an.
2: Préparez-vous à avoir une belle émission.
1: Et yes, je suis sûre. Et là, quand je vois dehors, j'étais comme, on dirait que comme j'ai des flashbacks de l'année passée. Puis je suis comme, ça va vite, mais le soleil commence à se coucher plus tôt. Puis donc, ça commence à avoir le petit coton ouaté, tu sais, tout ça là.
2: Oui, le fashion. On va parler de ça à un moment donné, le fashion de l'automne.
1: Ouais, voilà. Les sujets naissent chez nous, là, dans des discussions. Je vais vous dire à nos auditeurs et aux auditrices qui nous écoutent, souvent, on a des sujets de différents avenues qui sortent dans différentes façons. Il y a des sujets, c'est pendant qu'on est en train d'avoir une discussion, puis on est comme, ouais, ça serait un beau sujet, là. C'est une belle discussion pour la radio. Puis là, on embarque là-dedans. Puis ce qui est fun avec nous, c'est que on se met pas vraiment... beaucoup de misère, tu sais, on se dit pas, oh mon Dieu, c'est là, on peut pas le parler, ah, tu sais, les gens vont dire
2: que ça arrive encore.
1: Non, depuis que ça sort dans nos têtes, puis c'est une idée, on est comme yes,
2: oui,
1: il faut
2: va.
1: Le discuter, on y va.
2: Oui.
1: Et puis ce que j'aime avec nos femmes ici là, c'est que tous nos sujets sont toujours la bienvenue.
2: Oui.
1: Et je sais même pas c'est jusqu'à quand on va arriver à épuiser tous les sujets qui nous viennent en tête.
2: Je ne pense pas parce que bon, je me fais beaucoup je me fais beaucoup approcher par beaucoup de mon entourage justement pour les futurs sujets à venir.
1: Ouais.
2: Donc préparez-vous parce que on va avoir un mois de septembre avec des beaux sujets. Octobre nous allons commencer octobre en force. Nous sommes en train de préparer ça justement.
1: Hey, yes.
2: Donc oui, on a des bons sujets. Donc, des sujets, comme j'ai l'habitude de dire, d'actualité
1: mm-hmm.
2: et des sujets qui touchent tout le monde, que ce soit hommes, femmes, parents, jeunes, des personnes qui sont un petit peu plus âgées.
1: Ouais.
2: Donc, comme j'ai l'habitude de dire, de 0, de 7 à 77 ans, comme dirait la chanson.
1: De 7 à 77
2: en chantant.
1: Ans. Ouais. Ouais. Ouais. Donc c'est vraiment important pour nous de passer à travers et puis comme on réalise en touchant cette nouvelle pour CEPAM, vous savez, c'est une nouvelle année aussi.
2: Oui.
1: Et puis on regardait tous les sujets qu'on a discutés ici pendant tous les dimanches, on se dit "Oh my god, on en a parlé de choses hein." on en a dit des affaires, tu sais, on a parlé de la femme et l'entrepreneuriat, la femme et les relations amoureuses, la femme et les relations amicales, sortir, est-ce qu'on doit payer ou pas, tu sais, c'est comme
2: oui, c'est ça, je pense que c'est le premier sujet.
1: Oui, exactement, oui. Le dating de tu sais oui. Qui paye, est-ce que c'est la fille ou c'est le garçon.
2: Moi, je suis quand même assez curieuse pour nos auditeurs qui nous écoutent et qui nous écrivent, parce que oui, on prend le temps de vous lire, de vous répondre. Exact. J'aimerais ça savoir quelle est, à ce jour, l'émission qui vous a titillé, l'émission que vous avez aimée, l'émission qui vous a surpris, mm-hmm. L'émission où est-ce que vous savez pas dans quel camp vous placer.
1: Ouais,
2: donc,
1: ouais.
2: L'émission tout simplement que vous avez eu comme une réflexion par rapport à ça, que pendant vos soupers en tête à tête avec le conjoint ou la famille, que vous avez discuté justement après l'émission. Je serais curieuse, moi, de savoir quels sujets qui vous ont le plus
1: moi aussi, parce que des fois, quand je viens ici, il y a des émissions, mais moi, que ça me surprend aussi. Tu sais, je m'attendais que, OK, on allait être très calme, et puis ça vient remonter des émotions en moi. J'étais comme, waouh, je m'attendais pas à y oui. penser, à réfléchir, tu sais. Il y a des idées que vous amenez ici, les filles, les femmes, que je regarde, je suis comme, oh waouh, jamais pensé à ça. Puis, ce qui était tellement intéressant, c'est que même après les émissions, des fois, nous, on reste ici à jaser des oui. sujets qui finissent pour vous, auditeurs, à 9h, mais qui continuent pour nous jusqu'à 9h30 même, tu sais.
2: Oui, ouais, oui, oui.
1: C'est vraiment ça. OK. Oui. Alors, on arrête de parler. On embarque dans l'émission. Salut, Magdala!
0: Bonjour.
1: Et bonsoir.
0: Bonsoir. Le brunch du lancement, je tiens à saluer, à remercier. C'était un bon brunch, mm-hmm. je pense, pour pouvoir relancer la programmation 2026-2027. Vous savez, CPAM, c'est la radio ethnique française à Montréal. Alors, nous vous remercions pour votre support et nous étions très contents de voir pas mal de nos supporters. C'est l'opportunité de rencontrer les gens qui nous suivent. Ils ont même fait part des sujets. Ils n'arrêtent pas de nous dire, de nous donner d'autres idées, d'autres sujets et c'est toujours un moment chaleureux de pouvoir les rencontrer face à face, ce qui fait j'en ai rencontré plusieurs aujourd'hui. Alors, nous remercions toute l'équipe et le comité qui a préparé le brunch du lancement pour la programmation 2026-2027.
1: Exactement. Donc, merci à tous. Et puis, écoute, pour nous aussi, c'est une nouvelle année. C'est vraiment une nouvelle année. C'est comme une nouvelle saison pour nous de commencer à CPAM avec nos émissions du dimanche soir. Donc, qui fait encore partie de la programmation. Donc, ceux qui voudraient aller regarder, je pense, sur les sites, vous êtes capables de voir toutes les émissions qui sont en vigueur ou en actualité, je veux dire, et toutes les nouveautés aussi qui rentrent pour cette nouvelle année. Alors, ce soir, nous avons nous-mêmes une belle émission et un sujet qui nous touche presque tous les jours. OK, un sujet qui est très intéressant, mais souvent qu'on garde dans le silence. Et c'est pour ça que, à parole de femme, nous amenons toujours des sujets qui quotidiens, qui arrivent dans des vies quotidiennes, mm-hmm. et que nous n'avons pas, beaucoup de personnes n'ont pas la chance d'entendre sur les ondes, à la radio, mm-hmm. À la télé et tout ça. Alors, ce soir, le sujet que nous avons est très intéressant pour tout le monde. C'est suivant. Accompagner un parent
0: dans la maladie.
1: Ouais. Accompagner un parent de la maladie.
2: Et juste avant, quand on parle de parents dans la maladie, est-ce qu'on parle de papa, maman, sœur, frère?
1: Oui.
2: De qui qu'on parle exactement? Quel type de parents que nous voulons toucher aujourd'hui?
1: Exact. Des parents, on parle de parents, papa, maman. On parle aussi des personnes qui ont été dans nos vies pendant très longtemps, qui représentent un parent qui représente quelque chose de très important pour nous et que nous devons accompagner.
2: Donc, est-ce qu'on parle aussi des sœurs, frères, où on s'en tient vraiment à nos parents? Parce qu'on s'entend que le terme parent est très vague.
1: Oui, donc, je sais.
2: Parents, souvent, les gens, si on parle dans le langage québécois, mm-hmm. le parent reste souvent le cocon familial, le papa, la maman, frère, sœur.
1: Papa, maman, frère, sœur. Moi, la raison pour laquelle j'ai ajouté celui-là, c'est parce que je connais des gens qui n'ont pas eu de mère et de père, mais qui ont quelqu'un qui les ont élevés, que eux ils doivent accompagner dans la maladie.
2: OK, donc on parle de nos parents, on parle de maman, papa, oui, et les
1: parents adoptifs aussi, hein.
2: Oui, oui. C'est inclus. Donc on enlève tout ce qui est frère, sœur. Donc on
1: exact.
2: Pense, parfait.
1: On parle okay. de parents proches.
2: Parfait.
1: Proches. On okay. dit parents ou proches.
2: OK.
1: Donc quelqu'un que tu connais, quelqu'un qui t'a vu grandir, quelqu'un à un moment donné dans ta vie qui était responsable de toi, mm-hmm. et maintenant c'est le contraire qui va se passer.
2: Parfait.
1: Et c'est là que nous allons toucher cette émission-là ce soir, parce que quand on arrive à ce stade-là de la vie, c'est toujours une nouveauté. C'est comme s'il y a personne qui nous a appris, tu comprends, à le faire. Et si tu as la chance d'avoir déjà eu des enfants, lorsque tu dois entamer ce stade-là de la vie avec tes proches ou ton parent, tu peux déjà avoir une idée de comment ça se passe. Mais je connais aussi des personnes qui n'ont pas eu cette opportunité d'avoir des enfants et qui doivent accompagner leurs parents dans la maladie. Mm-hmm. Donc, il y a aussi un autre aspect que eux ils doivent considérer là-dedans. Avant tout, j'aimerais dire que parents, j'aimerais juste dire ça là, c'est un être cher pour nous. Ici, là, j'aimerais prendre le temps pour remercier aussi nos parents pour ce que eux ils ont représenté dans nos vies. Katia, souvent tu parles de ta mère,
2: oui.
1: et moi j'en suis fière. Je connais pas encore ta mère. Physiquement, je la connais pas. Je connais cette âme tellement belle, chaleureuse, qui vit la vie, qui a élevé ses enfants, qui a toujours été là pour les autres, pour ses proches. Et nos parents, à nous, ont un impact direct sur nos vies.
2: Ouais.
1: Quand on était plus jeune, on le voyait pas. On le comprenait même pas.
0: Mmh. C'est vrai.
2: Ouais.
1: Et puis, à un moment donné, il y a quelque chose, une lumière qui s'est apparue.
0: On est devenu plus proche de nos parents.
1: Oui. Exactement.
0: En grandissant ou en vieillissant, on aime nos parents, on apprécie encore mieux nos parents en vieillissant.
2: Oui, puis moi, je vais pas vous mentir, je parle pour moi. Moi, je pourrais vous dire, c'est le moment que je suis devenue mère.
1: Mm.
2: Le moment que je suis devenue mère, et plus précisément avec la dernière, ma dernière grossesse,
1: mm-hmm.
2: c'est là que j'ai appris à comprendre. Tu sais, j'ai appris... Et j'ai appris qui était ma mère, à comprendre ses combats et comme à la prendre comme référence aussi
1: ouais.
2: de mes propres combats.
1: C'est ça. Il y a un lien d'attachement qu'on ne comprend pas.
2: Non.
1: Qui s'est installé depuis le début avec nos parents. Qui s'est développé. Il y a un sentiment de sécurité de base qu'on a avec eux. Et il y a aussi la transmission des valeurs qu'ils nous font. Tu comprends? Comme... visiblement et invisiblement. Des fois, on répète les mêmes affaires qu'ils ont fait.
2: Mm-hmm.
1: Et on se dit que j'aurais ouais. fait ça.
2: Mm-hmm.
1: Mais ouais. on s'était promis de ne pas suivre cette trace-là.
0: Non, mais c'est pour ça que je pense que le sujet de ce soir est super intéressant, parce que il va avoir les rôles qui vont s'inverser
2: ouais.
0: quand on accompagne un parent.
2: Mais
0: ce
2: oui.
0: qui veut dire que les valeurs que nos parents nous donnaient, peut-être qu'on ne prêtait pas vraiment attention, tout d'un coup, on sait pas, c'est comme s'il y a eu un switch, puis les valeurs apparaissent devant nous, c'est comme s'ils prennent forme physique.
1: Ben oui, parce que nos
0: pour
1: parents
0: pouvoir nous aider.
1: Nous transmet nos valeurs. Nos parents nous transmettent une langue, en passant, ce qui, tu sais, des fois, pour ceux qui parlent plusieurs langues, par
0: oui.
1: exemple, vous allez parler la langue du pays, là où vous êtes né. Votre langue...
2: Maternelle.
1: La langue maternelle, c'est quoi, en fait?
2: C'est la langue que l'on parle à la maison.
0: À la maison.
2: La langue que l'on parle Mais depuis si, la naissance.
1: Si ta mère... Je vais parler pour les familles haïtiennes.
2: Mm-hmm.
1: Si ta mère parle créole à la maison, est-ce que créole est ta langue maternelle ou est-ce que c'est le français?
2: Si tu as un dialogue avec ton parent en créole, ça devient ta langue maternelle. C'est la première langue qui est le dialogue. C'est la langue du dialogue.
1: Souvent,
2: à la maison.
1: On va cocher sur nos documents la langue maternelle et le français.
2: Parce que moi, je le coche français parce que ma langue maternelle chez moi, c'était
0: le français. C'est
2: parce
0: ça.
2: Parce que moi, je parlais en français, je ne parlais pas en créole à la maison. Donc, les personnes, eux autres, que parler en créole, donc c'est leur langue maternelle.
1: Alors, que ça soit la langue que tes parents ont parlé ou la langue que tu les as entendus, que toi tu n'as pas parlé, parce que je sais qu'il y a différents niveaux là-dedans. Là, il y en a que maman pouvait parler moitié français, moitié créole, maman parlait français ou maman parlait créole, maman papa là, l'un des deux. Mais il y a aussi la transmission de la langue, il y a aussi la transmission des façons dont on voit le monde. Nos parents vont transmettre. Je fais cette base-là pour pouvoir bien comprendre que ce qu'on va parler, là, le renversement que Magdala vient tout juste de dire, c'est quelque chose qui nous frappe beaucoup. Parce que c'est comme si la personne qui nous a transmis toutes ces affaires-là, après ça, il va avoir comme genre de switch, comme oui, elle a dit
2: y a,
1: tantôt.
2: Il y a un switch qui se fait, ouais, effectivement.
1: La personne qui s'identifiait comme notre repère, puis c'est maintenant, c'est nous qui sommes le repère.
2: Ouais, on vient le repère.
1: Le repère de cette personne.
2: Comme à un moment donné, j'ai vécu quelque chose avec ma mère, à un moment donné. Tu sais, comme tous parents qui ont des enfants puis qui prennent conscience des situations de la vie, des imprévus de la vie, il y a une affaire qu'on appelle le faire un testament.
1: Mm-hmm.
2: Moi, je me souviens, ma mère est en train de m'expliquer que oui, elle est allée faire son testament. Puis là, moi, je suis au téléphone avec elle puis je l'écoute. Puis elle est très très à l'aise avec ça. Tu sais, elle me prépare. Tu sais, oh oui, testament. Je suis silencieuse, je dis rien. 24 heures plus tard, ma mère, elle m'appelle, elle dit, oh, je t'ai pas entendu. Puis là, je dis à ma mère, mais je sais pas quoi te dire. Ma mère, elle me dit, mais comment ça? Qu'est-ce qu'il y a? J'ai dit, mais tu m'as parlé de ton testament. Ma mère, elle dit, mais oui, qu'est-ce qu'il y a?
1: Mm.
2: J'ai dit, mais le moment que tu m'as parlé de ton testament, tu viens de me faire réaliser qu'un jour, tu ne seras plus là.
1: My God.
2: Puis j'ai comme eu l'impression que mon monde venait de s'écraser. Mm. Puis ma mère était comme, oh mon Dieu, elle dit, je pensais pas que ça pouvait te faire quelque chose. J'ai dit, oui, parce que pour le moment, je ne me vois pas, sérieusement les filles, pour l'instant, je refuse cette réalité-là. Tu comprends? Mm. Donc effectivement, comme Magdalena le dit, il y a comme un revirement que, à un moment donné, c'est pas que je deviens la mère de ma mère, mais c'est moi maintenant.
1: C'est drôle.
2: Oui, c'est moi qui s'occupe de ses besoins. Puis quand on parle de ses besoins, on parle pas de ses besoins essentiels, parce que ma mère, elle est encore très active.
1: Ouais.
2: C'est, ma mère, elle est encore très active. Elle est chez elle, elle fait ses affaires, elle va faire son yoga tous les jeudis, toutes ces affaires-là. Mais tu sais, c'est comme, tu sais, j'attendrais pas que ma mère ait besoin de demander un service pour déjà être disponible pour elle.
1: Ouais.
2: Puis comme j'ai toujours dit, moi, ma famille n'est pas négociable. Ma famille, qui veut dire, ma mère, elle a une situation, donc je dois faire un monté, courir, descendre avec elle. Il n'y a pas de question. Je dépose ce que j'ai à faire et je vais le faire. Même si je suis fatiguée.
1: Mm.
2: Tu comprends? C'est ma responsabilité maintenant. Tu comprends? Donc, de m'assurer que maintenant, que ma mère est en sécurité, de m'assurer que, qu'elle mange bien, de m'assurer, écoute, quand c'était la période de la COVID, là, c'était ça, c'est un autre virement aussi qui nous ont fait réaliser que nos parents sont comme la, sont devenus la prunelle de nos yeux.
1: Oui.
2: Oui. Parce que c'est comme, écoute, il faut s'assurer qu'ils sont corrects, s'assurer qu'ils ont bien mangé, mmh, s'assurer que le marché est bien fait,
1: oui,
2: s'assurer s'ils sont dans une maison, que les réparations nécessaires, les marches d'escalier avec la neige, si admettons ils ont besoin d'aller dans un rendez-vous médical, qu'on soit disponible pour eux. Tu sais, c'est comme moi, comme je disais, oui, oh, moi c'est un rendez-vous médical avec ma mère, c'est pas négociable, c'est là, tu comprends?
1: Oui.
2: Donc oui, je suis rendue là.
1: C'est vrai. Puis quand un parent tombe malade, le phénomène, c'est un phénomène qui est quand même marquant, qui apparaît. C'est comme si l'enfant même devient adulte. C'est comme, tu dis, là, je deviens la mère de ma mère ou la, oui, mère de mon père. Ok, je deviens la personne qui protège, je deviens la personne qui prend soin. Encore plus, je deviens la personne qui décide.
2: Oui, tu décides.
0: Hey. Ouais. Et je dois dire, tantôt, on a discuté du fait que ce n'est pas quelque chose qu'on y pense souvent.
1: Mm-hmm.
0: Parce que nous ne voulons pas faire face à cette réalité-là.
1: Ouais.
0: Mais par contre, je trouve qu'il y a un grand enjeu en prenant cette position-là. Tu sais, les gens qui disent, ah, oh, moi, je vais me bander, fermer les yeux, je veux pas y penser.
2: Mais il faut.
0: Je veux pas y penser parce que c'est trop dur, c'est trop lourd, c'est it's too much, comme on dit, it's too much for my head. Je veux pas y penser.
2: Il faut parce que.
0: Moi.
2: Oui.
0: Je suis passée dedans, puis je dois dire que le plus tôt que tu en penses, c'est le mieux.
2: C'est le mieux.
1: Ouais.
2: Puis il faut le penser, puis, tu sais, on parle souvent large, tu sais, c'est comme, admettons, nous autres enfants d'immigrants, puis je dis enfants d'immigrants parce que je ne veux pas seulement cibler la famille haïtienne. Mais les immigrants, nous, on a pour contexte, nos parents viennent vivre chez nous. Tu vois, c'est comme on n'est pas encore à l'aise de dire oh, je vais laisser ma mère dans une maison semi-retraitée mm-hmm. ou dans une maison où est-ce que tu sais c'est comme il y a tout pour elle pour pouvoir l'accommoder comme des médecins, des infirmières sur place, un dépanneur sur place, tu comprends?
1: Ouais.
2: Tu sais, mais on est justement rendu là où est-ce que nos parents justement les baby boomers parce que nos parents beaucoup sont des baby boomers, mm-hmm. c'est comme on peut maintenant s'asseoir avec eux autres maintenant pour demander qu'est-ce qu'ils veulent.
1: Ben oui.
2: Puis c'est là aussi que les documents commencent à sortir comme le papier d'inaptitude.
1: Ouais.
2: Donc si vous vous demandez c'est quoi un document d'inaptitude, c'est justement s'il arrive quelque chose aux parents, maman, papa, la personne pour qui vous avez un amour fusionnel au niveau de responsabilité, c'est un document qui vous permet justement de prendre certaines décisions lorsqu'on parle de médical.
1: Ouais.
2: On parle pas de power attorney, je sais pas comment on dit ça.
1: Ouais, moi,
2: une
1: c'est
2: procuration. On ne parle pas d'une procuration attorney. Parce qu'une procuration est différente qu'un mandat d'inaptitude.
1: Ouais.
2: Tu comprends? Donc, il y en a un, c'est pour les soins. Et il y en a un autre, c'est tout qu'est-ce qui est géré, les finances, les d'autres décisions, tu sais, c'est comme qu'un rapport avec la maison, les affaires d'eux-mêmes, tu sais, donc les commissions, mais inaptitude. Donc, c'est là, quand on parle de prendre soin de nos parents, c'est d'être alerte. Parce que oui, ça fait mal de penser que, éventuellement, mon Dieu, nos parents seront peut-être plus là, mm-hmm. mais c'est quelque chose qu'il faut se préparer pour que justement le jour que ça va arriver, pour qu'ils puissent partir léger et que nous, on soit accompli, aucune culpabilité d'avoir laissé nos parents dans l'embarras.
1: À quel âge que tu penses qu'on devrait commencer à parler avec nos parents par rapport à ça? Ou notre proche?
2: Écoute, moi, j'en ai jamais parlé avec ma mère, c'est ma mère qui est venue sur moi avec ça.
1: Ouais. Okay.
2: Moi, c'est ma mère qui, à un moment donné,
1: je suis dans la grand-mère. Oh, ma mère est moderne!
2: On va dire des vraies affaires, là, même si je sais que la grand-mère va m'entendre, là. Ma mère est éclairée.
1: Regarde. Éclairée, ça se fait.
2: Ma mère, elle s'est toujours dit elle refuse d'être un poids pour nous.
1: Oh. Okay, okay.
2: Donc, ma mère, nice. Elle refuse. Tu sais, c'est sûr qu'on sait pas qu'est-ce qui peut arriver dans la vie. Fait que,

0: devenus des adultes. J'en ai un qui deviendra adulte l'année prochaine. Donc, je leur parle aussi que s'il m'arrive quelque chose, voici où est-ce que vous allez trouver certains documents. Donc, voici telle affaire. Donc, oui, est-ce qu'il y a un âge pour parler de ça? Non, pas vraiment, parce que la vie est tellement mesquine.
1: Attends, tu penses qu'on peut parler de ça à 15 ans?
0: Écoute, quand tu parles 15 ans, tu
1: 15
0: parles
1: ans d'âge?
0: que la
1: Que
0: mère
1: ton enfant
0: parle.
1: a 15 ans, que tu peux en parler?
0: Oui, parce que
1: Peut-être si elle est en âge avancé, elle était née, j'imagine.
0: non, pas du tout, parce que juste te donner un exemple. Moi, mon dernier, c'est lui qui est avec moi à la maison. Les adultes sont chez eux. Mon plus jeune, je pense depuis l'âge de 12-13 ans, il sait où sont mes affaires s'il m'arrive quelque chose, si je tombe à la maison. Il sait aussi qui appeler. Il connaît mon code de téléphone. Pourquoi? Parce que s'il m'arrive quelque chose, justement, parce qu'un AVC n'a pas d'âge.
1: Je te
0: Tu
1: jure.
0: comprends? Une rupture d'anévrisme n'a pas d'âge. Une maladie comme le cancer n'a pas d'âge. Donc, il y a des fois, comme tu l'as dit tout à l'heure, un parent qui devient malade, qui ont des enfants, l'enfant vieillit automatiquement. Donc, moi, je me suis faite pour dire, l'enfant est quand même débrouillard. Déjà, l'enfant est au primaire, maternelle, on l'apprend déjà à faire le 911. On l'apprend déjà à savoir c'est quoi ton numéro, c'est quoi ton adresse, c'est quoi le nom de maman, c'est quoi le temps, papa, s'il y a une urgence, où tu dois aller, l'enfant est déjà, c'est déjà.
1: Et tu sais, pendant que tu parles de ça, Katia, je suis d'accord avec toi. Parce que je pense que c'est pour ça qu'on en parle dans la radio
2: Moi, je
1: aujourd'hui.
2: pense
1: C'est
2: que sur
1: important.
2: toute réserve, honnêtement.
1: Non, mais ce qu'elle a dit tantôt, là, c'est de connaître où se trouvent les papiers, de connaître un peu certaines informations de base.
0: Oui.
1: C'est vraiment important. Ce qui arrive souvent, c'est que lorsque nos parents tombent malades, des fois, même quand on doit aller avec eux dans des rendez-vous médicaux, on sait rien de rien, comme on n'a aucune idée. T'sais, on les laisse gérer toutes les affaires. Puis pour moi, si un parent commence très tôt, tout dépend de l'âge que tu trouves que ton enfant serait capable de prendre cette responsabilité-là d'écoute et de soins. Quand je parle de soins, de regarder, OK, voici les papiers de maman. C'est la carte d'assurance maladie de maman. Ça se trouve là, tu comprends? Elle dépose ses affaires comme ça. T'sais, maman, elle a ses comptes en banque. Maman, t'sais, c'est partagé entre papa et maman. Comme je trouve qu'il y a des informations de base que ton enfant qui commence à avoir de la maturité. Quand tu parles, puis tu l'expliques, je trouve que ça fait du sens que cet enfant-là devrait en avoir connaissance.
0: Je
1: On va
0: vais te
1: parler plus
0: dire
1: tard de la maladie, là, c'est autre
0: quelque
1: chose,
0: chose
1: chose
0: qui
1: plus
0: va peut-être,
1: profonde.
0: je vais peut-être vous dire quelque chose qui va peut-être vous choquer aujourd'hui. On s'entend, on est dans l'émission, on peut choquer.
1: Yeah.
0: OK? N'oubliez pas, hein?
2: Parole de
0: C'est
2: femme.
0: une parole de femme, ça fait réagir. Si déjà, au primaire, on peut donner un cours d'éducation sur la sexualité à un enfant, c'est pas de savoir maintenant comment être capable de simplement secourir son parent s'il y arrive quelque chose, ou trouver des documents, qui appeler. On ne demande pas à l'enfant, oh, OK, il faut que tu lui donnes les médicaments à telle heure. C'est parce que c'est sûr que pour un enfant, ça pourrait devenir compliqué, puis tout dépendant le degré d'avancement de l'enfant.
2: Ben, c'est ça
0: Ça,
2: que
0: je te
2: j'allais
0: comprends. Ça, je
2: dire.
0: comprends.
2: C'est là que
0: Mais
2: je
0: au
2: rentre.
0: moins,
1: On rentre pas encore
0: mais
1: là-dedans.
0: au moins,
1: Tu vois?
0: comme tu dis, la base.
2: La base, je
0: La
2: comprends.
0: base doit être faite, tu comprends? Donc, parce que c'est sûr que moi, je demanderais pas à mon jeune de m'administrer un médicament, parce que, garde, écoute, quel médicament? Mais il le sait, s'il arrive quelque chose à sa mère, voici qui doit téléphoner. D'ailleurs, comme j'ai toujours dit, sur mon téléphone, j'ai des favoris en note prioritaire. Tu comprends? Donc, la petite mallette, elle est à tel endroit. Où est-ce qu'il y a les papiers? Si on te demande, on te demande les papiers parce qu'il n'est pas encore majeur. Tu comprends? Fait que c'est toutes des affaires comme ça quand on parle de à quel âge qu'on doit commencer à parler à nos enfants? Parce que moi, ma mère, elle a quand même attendu qu'on soit vraiment des adultes bien installés chez nous, là, pour en parler. Parce que je comprends que on vient de nationalité où est-ce qu'il y a beaucoup de tabous. Puis il y a beaucoup de choses qu'on refuse de parler. Et c'est quand qu'il arrive un moment qui est très comme néfaste, fatal. Puis
1: Je suis
0: là, c'est
1: d'accord.
0: là, puis on se retrouve, puis on sait pas quoi dire.
1: Mais tu as parlé comme exemple, tu as parlé de médicaments. Il y a des parents qui sont très malades déjà dans leur quarantaine.
0: Oui.
1: OK? Quand je dis très malades, là, je parle pas de comme tu prends un seul médicament là. Je parle qu'il y en a qui vivent des
2: tu souffres
1: comme
2: ceux qui

0: Diabète.
1: Diabète, des maladies chroniques et tout ça. Ton enfant n'a pas besoin de savoir, de connaître la liste de médicaments. Mais ton enfant doit savoir que maman prend ses médicaments, exemple, dans tel genre coutume. S'il y a quelque chose qui arrive, tu sais, il y a des informations qui peuvent servir à un moment donné. Tu sais que maman, quand tu vois maman, des fois, elle te dit qu'elle doit se coucher tôt, elle doit prendre des pauses parce que maman prend des médicaments pour l'aider à avoir une vie stable. Je pense que c'est important de jaser de ça avec ses enfants. C'est,
2: oui, mais pas il... trop. Moi, je pense que c'est, il faut faire conscience sur comme comment on va jaser, parce que normalement, si les parents ont tendance à dire trop, bon, je pense que dans les familles plus enfin, haïtiennes, on sait que dès qu'elles disent trop, bon, il y a beaucoup de choses taboues, comme tu as dit, Katia, ça peut vraiment s'élargir, puis on perd le contrôle. Il faut pas que ça devienne une source. Quand on parle d'un enfant de 15 ans, il faut pas que ça devienne une source de stress ou bien de parce qu'automatiquement que tu t'informes un jeune, je trouve que ça pourrait en fin de compte l'impacter mentalement. C'est là que j'amènerais une caution.
0: Et pourtant, moi, le stress, parce que tu vois, je le vois, l'enfant qui voit son parent en train de changer, puis qui essaie de comprendre le pourquoi, parce qu'il n'a pas toute l'information. Parce que un enfant est sensible à son parent. Donc, même s'il n'y a pas de conversation entre parents, mais juste un exemple aussi futile que ça. Moi, je vais arriver, puis écoute, j'ai fait mes cils, l'exemple. Mon fils le voit déjà. Il va dire, maman, t'as fait
2: quoi? Il voit tout.
0: Il voit tout. Mon fils va me voir coucher après 2 jours. Qu'est-ce qui se passe? Donc, ça dépend, comme tu dis, je comprends qu'est-ce que tu veux dire, Magdala, mais souvent, on sous-estime beaucoup, beaucoup, beaucoup de la capacité de nos enfants. Et souvent, si on ne les parle pas. Parce qu'à un moment donné, oui, je comprends, c'est nous le parent, c'est eux l'enfant, mais à des fois, il faut parfois se mettre au même niveau qu'eux pour pouvoir comprendre et les faire comprendre aussi, qu'ils sont des personnes qui peuvent aussi avoir une voix. Peut-être pas de décision, mais une voix, tu comprends? Mm-hmm. Donc, surtout quand c'est l'enfant qui vit seul avec son parent.
1: Et là, on en parle aussi parce que ce soir, je vais devenir la madame statistique au lieu de Magdala.
0: Oh, c'est que Magdala va devenir l'avocat
1: du diable.
0: Puis là, je vois que Magdala est l'avocat du diable ce soir. C'est le revirement, effectivement.
1: C'est le revirement. Vous savez que le vieillissement démographique au Québec, ça a avancé. En 2021, les statistiques nous ont dit que il y avait à peu près 20% de la population québécoise qui représentait les personnes de 65 ans et plus. Et en 2041, cette proportion-là devrait atteindre à peu près 26 à 27%. Ce qui veut dire que comprend que il y a une grande partie de la population qui vieillit. Qui dit vieillissement des parents, ça veut dire que les enfants aussi avancent en âge, et il y a des enfants maintenant qui doivent prendre des responsabilités. Et l'autre chose qui est aussi important à savoir, c'est qu'il y a beaucoup de maladies chroniques chez les aînés. C'est pour ça, tantôt, on parlait, on disait que, comme, à quel âge qu'on devrait commencer. Depuis que l'enfant comprend, depuis que l'enfant est capable d'avoir la maturité, depuis que tu trouves que c'est important de passer cette information, parce que les maladies chroniques, ça progresse. Tu sais, la façon de manger ces jours-ci, c'est très difficile. Du jour au lendemain, les gens sont atteints des maladies qu'on n'imaginait pas.
0: Je te dis, quand on écoute, il y a des maladies, c'est comme tu dis, c'est quoi ça?
1: Exactement. Mmh. Donc, ça devient beaucoup plus fréquent. Souvent, tu vas entendre les gens te parler d'hypertension, diabète. Avant, pour moi, le diabète, c'était quelque chose comme... C'était pas si souvent que j'entendais...
2: Ou plus âgé, genre.
1: Oui.
2: 75 ans, 72 ans, 70 ans.
1: Ouais. Les maladies cardiaques aussi. Tu sais, ça aussi, ça devient beaucoup plus fréquent. Ben, on parlera même pas du tueur de l'air, comme le cancer, comme t'as nommé au tout début. Donc, le vieillissement, ça avance. Alors, il faut en parler de la maladie chez le parent et comment accompagner ton parent durant la maladie. Je vais venir avec mon expérience personnelle. Quelques années de cela, ça fait à peu près 2 ans et demi, ma mère est soudainement tombée malade. Et c'était un moment subit parce que je sortais de l'extérieur de la ville et puis elle m'appelle et elle me dit « je me sens pas bien ». Mais ce qui était bizarre là-dedans, c'est qu'elle était en train de dormir quand soudainement, elle se sentait pas bien. Moi qui étais à l'extérieur, j'étais à peu près 25-30 minutes de Montréal. J'ai dit, qu'est-ce que t'as? Elle me dit, j'ai un mal de tête. Mais un mal de tête, ça se peut pas. Que je peux pas supporter le mal de tête. J'ai dit, essaie de prendre, souvent quand quelqu'un te dit que t'as un mal de tête, le premier réflexe c'est, prends un Tylenol pour voir si ça peut passer. Et puis, mon premier réflexe à moi c'était quoi? C'était de quitter les lieux et de prendre mon auto puis de partir tout de suite pour venir voir qu'est-ce qui se passe. Donc j'ai pris la route. Heureusement, il n'y avait pas eu de trafic, c'était déjà tard, il était déjà dans la nuit. Quand vraiment, on parle de minuit, je suis rendue à la maison, était en une vingtaine de minutes. Arrivée à la maison, j'ai remarqué que le mal de tête persistait. Et ça, malgré qu'elle avait pris le Tylenol, c'était hyper, comme, très, très, très atroce pour elle. Et là, elle commençait à avoir d'autres maux. Elle commençait à vomir. Et là, quand tu commences à avoir des symptômes, c'est toujours signe que quelque chose va pas bien à l'intérieur du corps. Donc là, nous, on a suivi nos étapes, et puis à un moment donné, quand on voyait qu'elle allait, genre, s'évanouir, on a appelé le 911.
0: Donc, c'est l'AVC.
1: On a appelé le 911. Quand on a appelé le 911, qui nous dit, on les explique les signes de la madame, ils disent, ben, tiens, on va venir tout de suite. Et puis, effectivement, quand ils sont arrivés à la maison, elle était un peu lucide encore. Ça allait bien. T'sais, moi aussi, comme tu dis, j'avais peur que c'était, c'était ça. Et tout, t'sais, j'ai lu comment faire quand il y avait des personnes. Mais il y avait une chose que j'avais réalisé qu'elle avait pas, c'est le fait qu'il y avait la partie gauche qui était encore, parce que normalement, quand la personne est en train de le faire, il y a une partie qui devient très, c'est juste immobile.
0: Elle peut pas lever les deux bras en même temps à la même hauteur.
1: Exactement. Oui. Elle était tellement lucide que l'ambulancière a décidé, parce que elle a son hôpital qui a tout son dossier médical, puis elle veut aller à cet hôpital-là. Puis quand elle a dit ça, elle était tellement pas lucide, je veux dire, que normalement elle demande, moi je veux être référée à tel hôpital. C'est toujours son mot d'ordre, ok? Ça t'est déjà arrivé qu'elle se sent pas bien, puis on appelle l'ambulance, puis tu dis, amène-moi à tel hôpital. Mais elle était tellement pas lucide à ce moment-là que l'ambulancière a dû l'amener à l'hôpital qui est le plus proche de la maison. C'est ça le mot d'ordre pour les ambulanciers. Et finalement, pour réaliser que après toutes les péripéties que nous avons passées pendant des jours à traverser d'un hôpital à l'autre, qu'elle était atteinte d'un saignement au niveau du cerveau. Et c'est là que notre façon de voir les choses a changé totalement. Parce que pour la première fois, je devrais vivre et accompagner mon parent dans des affaires médicales. C'est comme, ta liste de médicaments, tu la mets où?
0: Oui.
1: Pourtant, moi, j'ai déjà été prendre ces médicaments tout le temps, tu sais, j'ai déjà tout, tu sais, je suis quand même impliquée dans les affaires, là, tu sais, je suis pas comme un peu ignorante, tu sais, je pourrais dire, au niveau médical de ma mère. Mais à cette fois-ci, que c'est arrivé parce qu'il a fallu faire une intervention chirurgicale très sévère, cette fois-ci, il fallait que je change. Je suis plus la même personne, en fait, après cet épisode-là. Parce que ça a duré, elle a été hospitalisée pendant des et des semaines. Et j'ai dû traverser d'un hôpital à l'autre pour que le médecin soit capable de prendre soin. Parce que sinon, le pire aurait pu arriver. Je me rappellerai toujours de la journée où j'ai dû appeler Mag et mon frère pour leur dire, c'est le moment que nous prenons la relève. Oui. Je m'appelle. Parce qu'à un moment donné, là même, vous savez, comme dans les soins, c'est pas toujours facile. Parce que dans les soins, les personnes pourront avoir de la misère à comprendre les besoins. Et toi qui connais, c'est pour ça qu'on parle de ça, toi qui connais ton parent, ton proche, des fois tu peux regarder et sentir des affaires chez eux.
0: Oui. Puis quand on parle de prendre la relève, de prendre soin, tu sais, il y a des personnes là, mettons, qui habitent dans leur loyer, qui ont des factures à payer, mais c'est tout ça, tout ça qui rentre en ligne de compte. Fait que là maintenant, tu as la surcharge du parent plus les responsabilités qui viennent avec, parce que regarde, cette personne-là présentement, elle est inapte pour le moment, donc tu dois maintenant, comme je dis, jouer le rôle du parent. Donc un retour de l'ascenseur.
1: Ben oui,
0: un retour de l'ascenseur.
1: Parce que à un moment donné, on était à un hôpital qui avait beaucoup de misère parce que c'était chargé, il y avait un ralentissement, et elle, pour le moment, elle était tellement en train de saigner que c'était très, très difficile. Alors, quand j'ai parlé à un chirurgien, le chirurgien m'a dit, lui-même qui m'a dit, il m'a dit, si c'était ma famille qui était dans la situation de ta mère, moi, je l'aurais référé, je l'aurais amené à tel hôpital. Imagine-toi maintenant pour aller demander à l'hôpital actuel de me laisser partir d'aller dans un autre hôpital parce que pour le moment, ça va pas bien pour elle. Et effectivement, le chirurgien avait raison parce que quand je suis arrivée finalement à l'autre hôpital, qu'est-ce que le neurochirurgien me dit?
3: Vous êtes arrivée à temps.
1: Vous êtes arrivée à temps. Et il dit, qu'est-ce qui se passe? J'ai dû administrer 3 fois la dose à la madame. Mm-hmm. Il dit, si vous n'avez pas fait le saut pour quitter, pour arriver à cet autre hôpital-là, et comme je t'ai dit tantôt, il a fallu nous 3 ensemble pour régler cette situation-là, qu'on s'y attendait même pas. Mm-hmm. On était juste pas là-dedans, là, tu sais, ma mère est diabétique, donc je savais déjà, puis tout le monde savait à la maison, et la famille savait comment prendre soin, tu sais, quelqu'un qui est diabétique et tout ça. Et là, elle arrive dans le moment où on devrait l'accompagner, où on devrait être présent pour elle, pour sa nourriture, mm-hmm. pour ses besoins,
3: oui.
1: pour son médical, mm-hmm. tout, et tu devrais prendre soin. Je me rappelle tout le temps du moment que je suis restée couchée le jour avant la grande intervention chirurgicale, juste à côté de son lit. Et je passais toute la nuit et j'ai pas dormi. Même pas une heure, j'ai pas dormi.
3: Oh, je te crois, ma fille. Puis c'est quand même traumatisant pour eux autres aussi. Parce que oui, c'est comme, c'est leur vulnérabilité. Parce que le contraire de nous étant enfants, nous enfants, on n'est pas conscients. On sait juste qu'on doit prendre soin. On prend soin d'un enfant parce que c'est mm-hmm. comme ça. Tu sais, c'est ouais. comme, écoute, on le voit grandir, on l'éduque. Etc. Tandis que nos parents, maintenant, rendus aussi fébriles que ça, là, oui. c'est comme, tu dois la faire manger, tu dois y faire sa toilette, tu dois, c'est comme, entretenir sa maison, tu dois, tu deviens son tout. Mm-hmm. C'est comme, c'est pas évident pour eux autres, tu sais. C'est là qu'à un moment donné, bon, il est sous d'humeur. C'est toutes ces affaires-là qu'il faut gérer. Parce que, et c'est pas facile. Parce que quand on commence à devenir proche aidant de nos parents, puis quand je parle de proche aidant, c'est pas forcément au niveau d'une maladie incurable, quoi que ce soit. Mais la minute que on commence à voir, parce que moi, c'est comme je regarde ma mère, comme je dis, elle est en bonne santé, ma mère.
1: Ouais.
3: Mais le père ralentit. Mm-hmm. Tu comprends? Son pas ralenti. Donc, c'est comme, mm. oui, tu vois vraiment qu'elle ralentit, tu sais, c'est comme, puis là, c'est les inquiétudes, tu sais, c'est comme, admettons, écoute, je vais l'appeler au téléphone, puis je vois qu'elle répond pas, puis à un moment donné, elle me répond, elle me rappelle, et tout est soufflé, mais pourquoi t'es soufflé? J'ai couru. Non. Tu ne cours pas. Tu me rappelles quand tu seras disponible. Mais baguette pour le courir, et puis après ça, où tout tomber, moi, je fais quoi? Tu comprends?
1: Ouais.
3: Fait que, tu sais, c'est là où est-ce qu'on, tu sais, comme je te dis, on devient alerte. C'est pour ça, souvent, à l'âge qu'on est rendu, puis même pas à l'âge que je suis rendu, mais du moment que vous êtes séparés de corps de vos parents, ça veut dire que vous habitez dans votre petit appartement,
1: mm-hmm.
3: appelez vos parents.
1: Oui.
3: Appelez-les. Quitte à prendre l'habitude de les appeler à même heure. Moi, tu vois, ma petite sœur, elle appelle ma mère tous les jours vers 10h. Moi, je l'appelle au moins 5 fois par jour.
1: Ouais. C'est cute.
3: Ouais, mon fils trouve que j'exagère. Il dit, mais maman, pourquoi t'appelles ma grand-maman comme ça? J'ai dit, oh, c'est juste pour l'entendre respirer. C'est pour m'assurer.
2: Tu es obsédée.
3: Non, c'est juste pour l'entendre respirer. Mais
1: ce que tu dis, c'est important pour l'entendre respirer. Oui. Écoutez bien les
3: autres. Oui, pour l'entendre. Juste pour l'entendre. Puis, vous savez quoi? Je suis devenue comme ça avec ma belle-mère. Ouais, je suis devenue comme ça avec ma belle-mère. C'est comme, écoute, tout à l'heure, elle m'envoyait promener, justement. Je dis, non, t'as pas besoin de m'envoyer promener. Non. Mais c'est pour te dire que ils sont rendus vulnérables.
1: Oui.
3: Puis pour eux autres, comme je te dis, oui, c'est une forme de remettre l'ascenseur, mais différemment parce que eux autres, ils nous ont mis au monde.
1: Oui.
3: Tu comprends? C'est ça la différence. Eux autres, ils nous ont mis au monde. Puis, moi, mon père avait toujours une manière de dire comme ça, c'est nous autres les parents qui devons aux enfants. Mon père dit toujours ça. Les enfants ne doivent pas à leurs parents, mais c'est les parents qui doivent à leurs enfants. J'ai jamais compris cette théorie-là, mais bref. Mais, quand je regarde nos parents, on fait quelque chose pour eux autres, puis c'est comme, ils sont un petit peu vexés, oh, pour que ça, regarde, je le fais.
1: Mm-hmm.
3: C'est comme, profitant, tu comprends?
1: Ouais.
3: Parce que c'est pas facile pour eux autres d'être pris en charge, tu comprends?
1: Oui.
3: Parce que
1: ils sont pas habitués. Et c'est pour ça que ça devient difficile aussi pour les proches aidants.
2: Oui.
1: Pour les proches aidants parce que vu que eux, ils sont pas habitués, toi, tu dois trouver des moyens pour essayer de les comprendre, pour essayer aussi de répondre à leurs besoins actuels sans pour autant oublier qui ils sont. dans ta vie.
3: Oui.
1: C'est comme c'est mon père, c'est mon proche. Je veux l'honorer puis je veux le respecter. Mais en même temps, le médecin m'a dit de faire ça, ça, ça. Donc il faut que ça soit suivi à la lettre parce que moi je veux qu'il réussisse dans le plan que le médecin a mis sur pied. Puis c'est pour ça que les proches aidants là, moi je les enlève mon chapeau parce qu'il y a beaucoup d'enfants qui accompagnent leurs parents et qui vivent tout ça en silence. Ils se lèvent toujours, tous les jours ils s'en vont travailler, ils prennent soin de leurs enfants, ils prennent soin de la famille, ils prennent soin de leur conjoint, et puis en parallèle ils doivent prendre soin de leurs parents.
3: Mais c'est là qu'il faut aussi comprendre qu'avec la beauté de cette émission là de Parole de tous, pour mes chers,
1: j'aime le nouveau nom, Parole de tous.
3: Oui, mes amis, je suis là.
1: C'est quoi encore?
3: De femmes.
1: Parole pour femmes.
3: Mais c'est parole pour tous, parce que c'est pour toutes. De femmes. Parole de femmes pour tous. Pour toutes les personnes qui écoutent. Vous savez qu'il y a des ressources pour les prochains dents.
1: Oui.
3: Vous savez qu'il y a des ressources.
1: C'est vrai.
3: Donc, admettons, parce qu'il y a des fois, il faut prendre des congés au travail.
1: Mm-hmm.
3: Et puis, les congés de compassion, on appelle ça comme ça, des congés de compassion, c'est toujours à la discrétion de l'employeur.
1: Ouais.
3: Donc, l'employeur n'est pas obligé de vous payer. Par conséquent, vous pouvez aller faire une demande au chômage.
1: Mm-hmm.
3: Et avec des preuves médicaux et compagnie, à ce moment-là, donc, on vous permet un temps X pour pouvoir prendre soin de la personne en question. Donc, déjà, ça vous libère déjà d'un stress parce que je vais pas vous mentir. Combiner les rendez-vous médicaux de nos parents avec le travail, avec les enfants, avec le conjoint, c'est quelque chose qui peut vous mettre à terre complètement, qui
2: Absolument.
3: Peut même vous envoyer en dépression.
1: Ah, je suis tout à fait d'accord. Premièrement, il y a le CLSC du territoire qui est toujours la porte d'entrée officielle et gratuite. Il y a des gens qui oublient ça, vers des services de soutien à domicile, exemple soins infirmiers, aide à l'hygiène, ou bien sinon des évaluations des besoins. Il y a aussi le 811 qui existe parce que des fois on a besoin, et Info Santé, on a besoin des petits conseils infirmiers, tu comprends, des affaires, comment savoir, comment gérer ça, parce que quand on tombe là-dedans, c'est souvent des maladies qu'on n'a jamais entendu. Écoute, moi, si je vous dis, là, c'était quoi ma mère avait, j'ai dû aller faire des recherches comme approfondies.
3: On devient presque expert aussi en la matière.
1: Ouais, ouais.
3: Parce qu'on connaît ça. Si vous avez des frères, des sœurs, des cousins, des cousines, garde, faites le relais.
1: Oui.
3: Faites le relais.
1: Ça connaît pas tout ça sur le dos.
3: Ça fait du bien. Puis, je peux comprendre, il y a des conflits. Oh, mon Dieu.
2: C'est pour ça que c'est important que,
3: d'être bien entouré.
2: D'être bien entouré. Puis aussi, d'avoir vraiment la tête sur les épaules dans ce genre de situation, malgré que c'est vraiment des situations qui sont très difficiles et que nous gérons beaucoup d'émotions. On n'a pas parlé vraiment de la gestion d'émotions. Comment que quand on a un parent à qui est tombé malade et qu'on doit faire soit le suivi post, après l'opération, etc. Il y a beaucoup d'émotions. Vraiment, les émotions, c'est comme des montagnes russes. Puis, pour moi, je trouve que c'est vraiment normal qu'on a des émotions, mais c'est comment gérer ces émotions-là. C'est très, très important. Et avec le fait que d'autres tâches ont été rajoutées, c'est sûr que ça va créer vraiment ça peut amener à d'autres choses, comme la dépression, comme tu dis, Katia. Il faut être bien entouré, puis il faut avoir des bonnes structures. Et il faut être aussi, il faut communiquer, surtout avec nos parents. Comme vous avez dit que des fois, nos parents ne sont pas à l'aise pour recevoir de l'aide parce que ils voient qu'on était supposé de vous protéger.
1: Mm-hmm.
2: Maintenant, c'est nous qui vous protégez, comme dans le sens que c'est moi qui te protège. Ils se sentent mal à l'aise par rapport à ça et ça peut créer beaucoup de sentiments de réticence. Et qui dit sentiment de réticence ou bien des actes qui sont réticentes, automatiquement, ben, ça peut bloquer aux soins. OK,
1: ouais.
2: Que le parent peut recevoir, et ceci c'est soit à l'hôpital ou à la maison. Alors, je trouve que c'est vraiment un sujet très important. Nous voulons vraiment sensibiliser la population, vous qui nous suivez à Montréal et un peu partout dans le monde, on sait que ce n'est pas un chemin qui est facile.
3: Non, c'est pas facile.
2: Il y a beaucoup de nouveautés. Parce que je me rappelle quand ma mère était malade, il y avait tellement, à chaque jour, on apprenait quelque chose de nouveau. On apprenait un spécialiste de nouveau qui entrait dans le dossier. Et si tu n'y t'y attendais pas, par exemple, si tu n'as jamais eu un parent qui était maladie, vivre, c'est sûr que ça vient créer un choc, la maladie de ton côté, et il faut prendre soin de toi aussi. N'oubliez pas, et Katia, tu as bien dit, n'oubliez pas de prendre soin de toi, de faire appel. Ne fais pas la super-héros, s'il te plaît. Ça ne marche
3: non,
2: pas.
3: Non, ça ne fonctionne pas.
2: It won't work. Fais pas la super-héros,
3: ça,
2: OK?
3: Non, parce que qu'est-ce qui arrive quand
0: tu es déjà super-héros dans la vie?
3: Parce que quand vous faites ça, parce que non seulement parce que vous allez gérer la frustration du parent, ça va développer chez vous une frustration aussi. Fait qu'à un moment donné, l'aide que vous êtes supposé d'apporter à votre parent ne sera pas
2: elle est
3: là.
2: Erronée.
3: C'est ça, ne sera pas là. Donc, c'est pour ça, c'est toujours mieux de bien s'entourer. Comme tu dis, si vous n'arrivez pas à vous entendre entre frères et sœurs, parce que malheureusement, ça arrive dans beaucoup de familles,
2: mais
3: vous avez les ressources, comme tu dis, la CLSC qui est là, qui peut vous donner tous les outils nécessaires, ou vous pouvez même aller chercher les affaires encore plus loin aussi.
2: Ouais.
3: Parce que pour de vrai, avoir un parent malade, c'est quelque chose.
2: Et quand je parle d'aide, des fois on pense que l'aide va venir de mon cousin docteur qui va venir, qui va m'expliquer qu'est-ce que papa ou maman a ou mes parents ont. Ça, c'est vraiment pas juste ça. Ça peut être aussi simple. Je me rappelle quand maman était malade, j'avais une amie qui nous apportait la nourriture à la maison.
3: Oui,
2: je ne peux pas vous dire jusqu'à date. Je peux pleurer des jours en pensant à ça. Mais en pensant à ça, comment ça m'a allégé en rentrant à la maison, que j'avais des plats qui étaient déjà prêts pour moi, ce qui fait que j'aurais pas besoin. Puis on passait des journées à l'hôpital.
3: Je me souviens, moi, à un moment donné, je suis tombée malade. J'ai eu la COVID à un moment donné. Ah. Et puis, mais oui, ma fille, j'ai eu la COVID après le deuxième vaccin. Après le deuxième vaccin, là, j'ai eu la maladie du code postal, la COVID. OK? Et puis là, à un moment donné, écoute, tout le monde a peur de la COVID. Personne ne pouvait sortir. T'sais. Moi, c'était comme, wow. Ma mère, qui était super peureuse de la COVID, ma mère est venue déposer un plat de manger devant la porte de chez moi. Ma sœur est venue m'emmener du Tylenol. Pierry est venue m'emmener de la nourriture devant la porte. C'est comme c'était ça, puis ça faisait du bien parce que j'avais déjà même pas la force de lever le doigt.
2: Ouais.
3: Donc juste de savoir qu'il y avait des gens qui m'emmenaient de la nourriture, je veux dire comme Dominique, une de mes copines, qui dit toujours la nourriture, c'est donner de l'amour.
2: C'est vrai.
3: C'est donner de l'amour, fait que déjà là ça me faisait prendre une certaine force parce que puis c'est vrai, aussi bizarre que ça, j'ai fini d'accoucher comme j'étais écrasée à l'hôpital, ça tente pas de manger de la vieille nourriture d'hôpital. Puis là, je vois ma mère qui arrive avec mon bol de bouillon.
2: Oui, mais c'est ton favori.
3: Mais c'est ça. Mais c'est exactement ça. Quelqu'un qui vient chez toi, au lieu de venir te critiquer parce que, on peut cacher ta là parce que arrête de dire que c'est sale.
2: Tu peux venir en
3: fais le ménage.
2: Oui.
3: Fais la vaisselle.
2: Ouais.
3: Déjà, ça aide beaucoup.
2: Oui.
3: Ou sinon, regarde, tu vas prendre les enfants, tu vas faire une petite promenade avec les enfants.
2: Exact.
3: Ou sinon, regarde, écoute, inquiète-toi pas, tu t'en vas à l'hôpital parce que les parents, c'est dit à ça aussi. Beaucoup de parents qui doivent laisser leur enfant à la maison parce que les autres, urgence arrive, ils doivent se rendre à l'hôpital, passer une nuit à l'hôpital, on sait pas pour combien de temps. Juste assurer la personne.
2: C'est
3: regarde.
2: Ça.
3: L'enfant est avec moi. Si je peux pas garder l'enfant, encore là, tu as une liste de toutes les personnes à contacter pour pouvoir donner un coup de main.
0: Parce que la réalité, là, c'est pas la même pour, dans le contexte familial des gens. Il y en a qui ont des fratries qui sont éloignées.
3: Mm-hmm.
0: Comme leurs sœurs vivent, comme dans un autre pays.
3: À Saint-Clair
0: de Memeu. Tu sais, c'est comme, c'est pas la même chose. Puis c'est cette personne-là qui prend en charge, son proche ou son parent. Donc, et doit surveiller sur toutes ses activités, doit surveiller sur sa propre famille. Donc, c'est vraiment quelque chose. Puis, les gens parlent pas souvent. Moi, c'est rare. Il a fallu que ma mère tombe malade pour réaliser qu'il y avait autant de personnes qui faisaient. C'est sûr que comme je suis encore jeune, puis tu sais, je regarde ça, je dis, bon, vu que je suis pas encore comme dans les soixantaines, on va dire, ou j'ai pas mis cinquantaine, donc je côtoie pas beaucoup de personnes qui vivent le contexte d'accompagnement, mais au moment qu'elle est tombée malade, puis que je parlais avec ces gens-là, et même avec des générations qui étaient plus jeunes, c'est là que je réalisais que, oh, si tout le monde est en train de prendre soin de quelqu'un,
3: si je comprends bien, lorsqu'elle est tombée malade il y a 2-3 ans, donc vous étiez comme début trentaine.
0: Oui, on est encore dans nos... Oui, c'est ça.
3: Donc, ce qui prouve, il n'y a pas vraiment d'âge, comme je vous ai dit tout à l'heure, pour tout simplement parler à nos enfants pour dire, voici, parce que comme on sait, la maladie est très, elle peut te prendre à n'importe quel moment.
1: Exactement.
3: Tu peux être en pleine forme, puis là, tout d'un coup, il y a un malaise qui te prend, puis ce malaise-là t'envoie dans un autre monde. Donc, je comprends qu'il y a une différence de parler avec un enfant qui a 10, 12 ans versus qui a 30, 40 ans. Mais la conversation doit être faite s'il y arrive une nuisance. Parce que si on est capable de dire à un enfant de 5 ans, si tu vois maman ou papa tomber, il faut que tu appelles le 911.
1: Ouais.
3: Ça, c'est une des premières choses qu'on dit à nos enfants. Donc, ça veut dire que s'il y a quelque chose vraiment, ben, regarde, je comprends, comme j'ai dit tout à l'heure, on va pas leur donner toute la liste de médicaments à nous donner, mais regarde, s'il y a quelque chose, voici qui tu dois appeler.
1: Ouais.
3: Après l'école, si tu vois que je suis pas à la maison, parce que maman peut-être peut aller à l'hôpital, voici, va chez la voisine à côté, ou va ceci, ou appelle. C'est ça.
1: Ouais. Et puis, l'essentiel là-dedans, c'est que quand tu dois accompagner ton parent, dans la maladie, entoure-toi d'un village. Moi, je dis merci au village qui nous a vraiment aidés. J'ai pas de mots. Honnêtement, le village show up and show out. Mais entoure-toi du village, des gens que tu connais, des gens que tu connais pas, des services qu'on en a parlé. Je pense qu'il y a aussi des organismes à but non lucratif qui existent. Je pense qu'il y a l'appui, un organisme qui existe, qui permet aux gens d'avoir des ressources. Il y en a qui sont là. Et Il y a de l'épuisement qui vient accompagner un parent qui est dans la maladie. Toi-même, tu deviens...
2: Surtout la maladie grave.
1: La maladie grave. Tu deviens épuisé. Donc, les outils qui sont disponibles, n'aie pas peur de les utiliser parce que tu n'as pas la limite de temps que ça va durer. Il y a des gens que c'est un mois, il y a des gens que c'est deux mois, il y a des gens que c'est des années qui doivent accompagner. Il y a des maladies de nos parents, c'est des maladies qui sont devenues chroniques. Moi, quand ma mère est tombée malade, j'ai appris qu'elle a perdu ça. Puis là, il y a des médicaments qu'il fallait prescrire à vie.
3: Mm-hmm.
1: Donc là, c'est comme, il y a un suivi qu'il faut faire avec, comme toi qui appelle, tu sais, ta mère a un certain âge. Là, il y a des affaires que moi, je dois m'assurer tout le temps que ceci est en ordre pour que ça puisse marcher. C'est pas comme, oh, après 3 mois, c'est fini, là. C'est comme, c'est quelque chose qui rentre dans ta routine. Tu comprends?
2: Ouais. Donc, et je dois dire que, moi, personnellement, ce que la maladie nous apprend, c'est que, malgré que ce n'est pas ce qu'on souhaite, mais ça peut aussi vous rapprocher. Ça peut vous rapprocher de la famille, ça peut vous rapprocher des amis, de votre entourage. Alors, n'hésitez pas à aussi apprendre de cette expérience-là.
3: Oui.
2: Et puis rappelez-vous que la vie est faite de petits plaisirs. Il ne faut pas comme vraiment alourdir les choses, surtout quand nos parents sont malades. C'est les petits moments qui sont les meilleurs moments.
3: Qui sont les meilleurs onguents.
2: Ouais.
1: Écoute, on les aime tellement, nos parents, nos proches. Donc merci à tous d'avoir écouté. Puis on les donne de l'amour ce soir. Merci. Oui. Salut ta maman, toi.
3: Allô ma grand monde. Allô mon autre grand monde aussi.
1: Allô ma mère. Allô à toutes mes proches. Je vous aime. Bisous mes gars là.
2: Allô à tous. Merci à tous nos services sociaux et de santé qui continuent à accompagner nos parents.
1: Oh merci à tous. Alors c'était Parole de femme ce soir. Donc comme vous savez toujours 20h le dimanche. Merci à tous de nous avoir écoutés.
3: Je vous embrasse.
1: À la prochaine.
2: Bye tout le monde.

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2: Mesdames, Messieurs, nous sommes de retour avec pas Ismaël Robert, c'est Ismaël qui n'est pas là aujourd'hui, qui me revient en tête, mais on sait que c'est pour une bonne cause. Mais Tilou est là avec nous, Dickens est là, et il y a JMB, Jean-Michel Bolivar. Il n'y a pas de Jean?
3: Non, c'est Pierre.
2: PMB, Pierre-Michel Bolivar est avec nous, et on aura des surprise, allez, surprise. Pierre-Michel Bolivar qui est là avec nous. Et puis, messieurs, on va regarder Haïti parce que le dossier d'Haïti est long comme le bras. Il y a tellement de choses, entre autres le Conseil électoral qui a décidé. Bon, il y a des affaires qui sont faites dans cette préparation des élections que je ne comprends pas. Le Conseil électoral a décidé de refaire le calendrier, revoir le calendrier, mais tout en conservant le 13 décembre. Comment le Conseil électoral peut agir de la sorte? Qu'est-ce qu'on en sait de plus? Et moi, ma véritable question, c'est que c'est Tilou qui m'a fait comprendre que le projet du Conseil électoral reste le même, c'est-à-dire c'est pas seulement de faire en sorte que le peuple haïtien vote le 13 décembre un premier tour, mais c'est aussi qu'on participe à un référendum jusqu'à un certain point. On doit modifier la constitution haïtienne, et quel point qu'on va apporter, quel point qu'on va modifier. Là, c'est jusqu'au moment où on se parle, c'est motus et bouche cousue. Pour une chose, une démarche aussi importante, messieurs, moi, j'ai beaucoup de plaisir.
4: Et le CEP lui dit lui-même, lorsqu'on leur demande, mais sur quoi va porter ce référendum constitutionnel, et ils disent, bon, eux, ils sont là pour faire en sorte que les gens puissent voter ces changements-là, mais jusqu'à présent, ils ne sont pas au courant de ce que ce sera et comme changement, quel article est concerné, personne ne sait.
3: C'est terrible.
4: Mais il y a plein de désordres dans cette affaire-là. Je ne sais pas si vous avez entendu que il y a un véritable problème dans l'inscription des partis et des groupements. Bon, parce qu'on leur a demandé 30 000 membres et tout, mais il y aurait des problèmes avec les numéros qu'ils apportent pour dire que ce sont des membres adhérents, et vraiment un tas de problèmes. Et le directeur de l'ONI, en fait, je rappelle que ce problème-là, je l'avais soulevé bien avant. Mais le directeur de l'ONU, justement, a demandé, a proposé qu'on ait...
3: C'est l'ONU ou l'ONI? L'ONI, Office National d'Identification.
4: Office National d'Identification. Ah, le directeur, Jean-Paul Guerrier.
2: Mais il faut ouvrir ta bouche quand tu te dis l'ONI.
4: L'ONI. Alors, le directeur Renaud Guerrier a proposé qu'on ait une plateforme pour que chaque citoyen puisse vérifier avec son numéro est-ce qu'il est inscrit dans un parti ou non, parce que il semblerait que beaucoup de citoyens aient été inscrits sans leur aval. Donc, mais lui propose qu'on puisse vérifier et faire le retrait au cas où ça aurait été fait sans le consentement, et le CEP d'expliquer que ils comprennent le problème, mais ils ne peuvent pas proposer cette plateforme parce que ça ne fait pas partie du décret électoral. Bon, moi je n'y comprends plus.
2: Alors donc, c'est ton explication aussi, Tilou, qui me laisse derrière. Je ne te suis pas à 100 000 à l'heure, là. Je ne suis pas vite. C'est que, de ce que moi-même j'ai compris de la problématique, c'est les gens qui essaient de s'inscrire pour participer au processus électoral.
4: Non, il est demandé au parti, il est demandé au parti de présenter une liste de 30 000 adhérents.
2: Ah ben, mais c'est au parti à présenter une liste, on n'ira pas au sein du parti aller voir est-ce que j'ai mis Tilou Jean-Paul et que Tilou Jean-Paul n'est pas adhérent, n'a pas signé. Ça, c'est le parti qui doit régler son problème.
4: D'accord.
2: Et c'est à l'individu éventuellement qui s'identifie. identifie sur une liste d'un parti auquel il ne fait pas partie, justement, à protester éventuellement. Mais le Conseil électoral n'a aucun problème. Maintenant, le véritable problème, c'est l'autre.
4: Une minute.
2: Oui,
4: c'est ça. C'est ce qu'a proposé le directeur de l'ONI.
2: Hein? De l'ONI.
3: Oui, c'est ce qu'il dit.
4: Pour mettre une plateforme pour et permettre aux citoyens qui se seraient fait inscrire sans ce consentement de pouvoir faire
2: voter. Non, mais non. Non, honnêtement, non. Moi, je suis d'accord mais c'est pas ça de sa responsabilité. C'est pas de sa responsabilité. On m'envoie.
4: C'est la responsabilité de qui?
2: Mais, alors, c'est la responsabilité du parti.
4: Mais c'est le parti qui triche en inscrivant des gens qui ne sont pas.
2: Est-ce que le conseil électoral est là pour, avec un bâton pour dire au parti arrêtez de tricher?
4: À ce moment-là, c'est quoi l'idée d'avoir des 30 000 membres?
2: Alors, seulement j'exige que Thilou me présente une liste de 10 membres, Thilou me présente sa liste de 10 membres, mais je dois aller fouiller pour savoir si les noms qui sont là sont des noms authentiques et qui, ces gens-là ont un rapport, ont donné leur aval à Thilou. Au moins,
4: ça sert à quoi maintenant alors?
2: Non, on doit minimalement faire confiance aux gens, n'est-ce pas? Il y a un minimum de confiance qu'on doit faire et c'est ce que... Non, moi là-dessus, je ne vous suis pas.
4: Ce n'est même pas nécessaire de leur demander d'être 30 000 membres.
2: Par contre,
4: il suffirait de leur demander est-ce qu'ils ont 30 000 membres, ils répondent oui et puis c'est OK.
2: Mais ils donnent une liste. Éventuellement, s'il doit y avoir une sanction, mais on part de la liste parce que vous n'avez pas identifié cette personne, etc. Mais on ne peut pas prendre pour acquis au départ seulement sur le fait qu'on entend qu'il y a des problèmes et que le conseil électoral mette une plateforme, etc. C'est trop de détails. Non, moi, je ne l'aurais pas fait non plus.
5: Jean-Ernest, on risque d'avoir des partis, des regroupements à déposer une liste de 30 000 membres aux élections, mais ne pas avoir 30 000 votes aux élections.
2: Ça ne veut pas dire non plus que toutes les personnes qui s'inscrivent comme membres du parti, toutes ces personnes-là vont voter. Ils ne sont pas obligés d'aller voter non plus.
4: Oui, ça, on est d'accord.
2: Bon, alors, cela dit, messieurs, le véritable problème reste et demeure le fait que ces gens qui s'inscrivent au conseil électoral pour avoir leur qualité d'électeur se retrouvent dans la liste des partis, se retrouvent dans une liste des partis. Là, c'est un problème parce que la fuite vient du conseil électoral.
5: Non, une minute. Parce qu'on est, une fois qu'on a sa carte d'identification nationale, ok, on peut être dans une liste pour n'importe quel parti.
2: Ben oui.
5: Mais on n'est pas encore électeur.
2: Non, mais pour avoir la qualité d'électeur, il faut s'inscrire au conseil électoral avec la pièce d'identité, n'est-ce pas?
5: Non. Ils ont ajouté quelque chose cette année. Mais c'est là tout l'amateurisme. Avant, on nous disait que avec la carte d'identité nationale, on était automatiquement électeur. Mais en plus de la qualité, en plus de la carte électorale, il faut faire la démarche d'aller s'inscrire dans un bureau de vote.
4: Mais ça, je comprends.
5: À ce moment-là qu'on devient électeur, bon, la raison, c'est que beaucoup de gens se sont déplacés, il faut s'inscrire pour être sûr qu'on va voter là où on en est maintenant.
2: Mais maintenant, on déplace.
5: En plus, pour terminer, de changer le calendrier, le Conseil électoral, avec le gouvernement, va changer des lois ou des articles dans la loi électorale, dans le décret électoral.
2: Moi, messieurs, je pense que vous avez déplacé le problème. Si le problème ne se pose pas de cette manière, c'est-à-dire des gens qui se sont simplement inscrits sur la liste électorale au conseil électoral et qui n'ont pas donné leur aval à ce que leur nom se trouve dans la liste des partis politiques et qui se retrouvent dans la liste des partis politiques, d'où vient cette fuite? En apparence, messieurs, c'est le conseil électoral.
5: Non.
2: En apparence.
5: Le, Non, parce que le
4: c'est plutôt l'ONI. Parties... C'est plutôt l'ONI.
5: Voilà, peut-être l'ONI, parce que le parti politique apporte sa liste. Et le
2: non. Électorale. Bon, alors, moi, messieurs, de toute façon, cette élection-là, elle va s'appeler élection, mais est-ce que ce sera de vraies élections? Parce que le responsable de la FRG interviewé a dit les limites de la FRG, ce que la FRG doit faire, ce que nous comprenions, nous, que la FRG allait faire ce que la MMAS ne pouvait pas faire, c'est-à-dire sécurité en tête, sécurité d'abord, n'est-ce pas, pour qu'il y ait des élections partout, déblayer les routes, enlever les postes de péage à droite et à gauche, etc. Il me semble que, d'après les réponses du responsable, c'est un pensez-y bien. Et pour tout dire, les élections vont avoir lieu là où il peut y avoir des élections. Ça veut dire on ne garantit pas qu'on va pouvoir, parce qu'on dit, on n'est même pas sûr au mois d'octobre qu'on aura 2500 membres, pardon, 5500 membres en actif, en actif sur le terrain. Donc, la question de la sécurité reste encore un point d'interrogation. Et il le dit, oui, nous allons accompagner le Conseil électoral là où nous pouvons.
5: Il faut ajouter que le Panama, dans la dernière réunion qui s'est faite sur la situation haïtienne après le massacre de
2: Peskov,
5: le représentant du Panama avait dit, vu ces rapports, les rapports qu'ils reçoivent du terrain, c'est impossible d'avoir des élections en 2027.
4: L'ambassadeur de la France aussi.
3: Bon, ce que j'allais dire par rapport à toute cette ce tohu-bohu d'élection, d'abord on est dans le faux, dans l'usage du faux. Le conseil électoral n'est même pas quelque chose de légal, parce que c'est un conseil électoral. La constitution haïtienne dit que c'est un conseil électoral permanent qu'il faut avoir, et ceci depuis la nuit des temps. On n'a jamais eu ce conseil électoral permanent. Deuxièmement, on a signé des contrats, je réitère ça, et c'est extrêmement important, on a signé des contrats à U et à Dia avec des gens, des princes de ce monde, et tout ce que vous voulez, pour pratiquement liquider le pays. On veut faire élire des faire-valoir, on veut, on appelle ça en créole, des élections piquées-collées, pour emmener des soi-disant parlementaires et faire à valider ces contrats signés pour 10 ans, pour 15 ans. Et je pense que il faut épargner au pays de Jean-Jacques Dessalines cette mascarade, parce qu'on ne peut pas organiser d'élections dans un pays qui s'appelle Haïti au moment où des territoires sont occupés par les gangs. Qui va faire campagne? Comment on va faire campagne? Et toute cette affaire de 30 000 membres pour un parti politique. Il y a trop de partis politiques d'abord. Trop de partis politiques. Comment on va faire pour vérifier si les membres sont des vrais membres ou des gens qui sont morts depuis des années? On ne le saura pas. Donc, on est dans une magouille gigantesque. Monsieur, comment il s'appelle encore, le Premier ministre, qui n'en est pas un. Monsieur le Premier ministre est en train de planifier une magouille, on va dire gigantesque, titanesque, pour faire en sorte que le pays soit ridiculisé, avec des élections qui seront bidons de toute façon, avec un président, on parle de... En tout cas, c'est du n'importe quoi. Moi, je suis très carré. On ne peut pas organiser d'élections dans un pays qui s'appelle Haïti aujourd'hui, parce que les gangs occupent la majeure partie du terrain. Les quartiers sont pris, les gens sont dépossédés de leurs biens, les gens se font encore kidnapper. Regardez qu'est-ce qui s'est passé à Kinskoff. On va organiser des élections comment? Et il n'y a aucune plateforme sérieuse. C'est des gens qui vont être là comme on appelle ça, des faire-valoir, des soufflantchou, comme on dit en créole, au service du blanc, qui vont venir approuver, qui vont venir ratifier des accords qui sont signé pour 10 ans, pour 15 ans, comme ça a été le cas pour un endroit qu'on appelle l'Abadi, en Haïti. Donc voilà, je ne pense pas qu'on puisse avoir d'élection en Haïti, ça c'est mon point de vue, et puis bon voilà, c'est comme ça que je le vois. Et parce que, je ne sais pas si vos microphones sont
4: Est-ce que tu nous entends?
3: Oui, je vous entends. Oui. Alors, ce que je voulais dire, voilà.
4: La chose. Je vois la chose comme toi aussi. Mm-hmm. Je ne vois pas comment il peut y avoir des élections. Je ne vais même pas qualifier ces élections de crédibles ou, parce que pour moi, des élections qui ne sont pas crédibles ne sont pas des élections, tout simplement. Élections. Mais ceci étant dit, il y en a qui sont assez cyniques. Et est-ce qu'il n'est pas possible d'avoir des élections là où c'est possible de nous pondre des chiffres? On a déjà eu des résultats qui n'avaient rien à voir avec
3: la réalité.
4: Électeurs. Donc, et est-ce qu'il n'est pas toujours possible de nous sortir du chapeau quelqu'un qu'on dira qui a gagné ces élections entre guillemets, et surtout que maintenant on essaie de trouver la complicité de la diaspora en lui faisant miroiter ces bonbons là, donc la diaspora va participer donc
3: dans les affaires du pays. Ouais.
4: Oui. Donc est-ce que, parce que là nous parlons de vraies élections, mais est-ce que c'est ce qui est, est-ce que c'est ce qui est programmé? Est-ce qu'en fin de compte, ils n'ont pas déjà leur affaire en tête? Ils vont nous prendre.
3: Oui, les cartes sont déjà en poche. On ne veut que des faire-valoir pour venir, venir les valider. Et ils vont amener des parlementaires, enfin, si on peut les appeler comme ça, qui vont tout ratifier ou pour assis, compte debout, et puis voilà.
4: Et malheureusement, ce que je constate, c'est que la plupart de ceux qui sont dans la classe politique qui dénoncent ce qui est en train de se faire, comme nous, qui disent qu'il n'y a pas moyen d'avoir des élections, mais ils sont tous en train pour aller s'inscrire. Hein.
3: Ah, mais oui. Mm-hmm. Oui. Parce qu'on a, on a besoin d'être député, d'être sénateur, et puis voilà, et on va laisser le pays foutre le camp, et comme ça, et bien, Dessalines, il aura fait ce qu'il a fait pour rien.
2: Alors, messieurs, c'est à nous demander, effectivement, est-ce que c'est la situation d'une génération? Moi, j'aimerais bien voir quelques opposants sérieux dans les rangs pour venir faire une différence. Mais ils sont tous farine du même sac.
3: Ils sont vendus.
2: Quand je regarde le comportement de ceux qui nous gouvernent au moment où on se parle, messieurs, c'est étonnant de voir que Haïti a changé du tout au tout depuis 2018, je crois, ou 2018, la dernière grande manifestation contre Jovenel Moïse. Et je pense que c'est 2019, Pays-Loc, non? Pays-Loc.
3: Quand ils ont fermé le pays, c'était 2018-2019.
4: Oui. C'était 2018, oui. C'est parce que c'était lors de la Coupe du Monde et après l'élimination du Brésil en 2018. Ouais.
2: Et c'est à peu près à cette époque-là que se situe
3: La Coupe du Monde, c'était en 2022.
2: La seule vraie
4: de 2022.
3: Oui, au Qatar.
4: C'était celle de 2018 lors de.
3: Ah oui, c'est vrai. Tu as raison.
2: Les seules vraies manifestations qu'on a eues dans ce pays, et depuis, aucune manifestation. Alors, c'est une attitude qu'on adopte, n'est-ce pas?
3: Mm-hmm.
2: Il y a eu une dernière tentative là de manifester pour dire non à l'inacceptable. Et comme d'habitude, depuis que nous avons ce type de gouvernement là, ben, il n'y a plus de manifestation. Le peuple ne peut s'exprimer d'une manière ou d'une autre. Et c'est avec quantité de gaz lacrymogène qu'on fait évacuer ce peuple qu'on ne saurait voir, n'est-ce pas? Le peuple ne peut plus s'exprimer. Et là, même en présence des éminentes personnalités qui viennent défendre le peuple, le droit du peuple, les éminentes personnalités acceptent qu'on traite le peuple de cette manière-là, et les éminentes personnalités nous disent qu'elles sont pour le droit du peuple haïtien. Ben, le droit du peuple haïtien, ça veut dire tout simplement avoir des élections. Non, avant les élections, je pense qu'il y a d'autres droits, hein. Entre autres, le droit de dire qu'il veut ça, qu'il ne veut pas ça.
3: Le droit de choisir, surtout, c'est les personnes qui doivent diriger le pays, c'est pas...
2: On ne permet plus au peuple de sortir dans les rues, voilà la réalité. Ça veut dire que tous ceux qui sont là dans les rangs et qui arrivent là, de quelle manière? Chaque fois que ça va s'inscrire, avez-vous vu le...
3: Oui, oui, c'est toujours la même chose. C'est toujours la même façon de procéder. On fait venir du monde et puis pour montrer qu'on est populaire, etc., etc. Mais à la fin de la journée, il y a pas grand chose. Le peuple d'ailleurs comme tu l'as dit, Jean-Ernst, il est démobilisé. C'est-à-dire, il est démobilisé. Il n'est pas capable, même pour trouver le primum vivere, c'est-à-dire le pain quotidien. Le peuple ne peut même pas s'organiser. Alors, on ne veut pas qu'il s'organise parce qu'on sait que le peuple haïtien est capable de renverser. C'est ça, d'un moment, un claquement de doigts comme ça. Donc, ils ne veulent pas que le peuple se mobilise, ils ne veulent pas que le peuple soit stable. C'est pour ça qu'il ne peut pas rester à Carrefour, qu'il ne peut pas rester à Canaan, qu'il ne peut pas rester à...
2: Le peuple. Mais maintenant, je regarde les gens qui veulent remplacer ce que nous avons là, une transition qui n'en finit plus de transiter.
3: Ça fait 5 ans.
2: Et ces gens-là s'amènent, comme vous l'avez dit, de la même manière. Qu'il s'appelle Jerry Tardieu, tambour, trompette et...
3: Qui était contre les élections et le référendum, il était contre tout ça.
2: Tambour, trompette, mais...
3: Et à puis, une certaine époque.
2: Et puis, et Fiji et tout ça, là, la même manière.
3: Tardieu, franchement.
2: Bon, on parle de Marjorie Michel, messieurs, ça devrait être de bonne figure, là. Mais tambour, trompette,
4: faut préciser
2: quoi.
4: C'est important parce que j'ai vu des posts passer sur les réseaux sociaux où vraiment on disait tout et n'importe quoi sur la Marjorie Michel d'Haïti, mais avec l'image de Marjorie Michel au Canada.
2: Messieurs,
5: je sais que nous allons à la pause, mais j'aimerais retourner sur... parce que quand on parle de cette... des gens qui veulent nous représenter, et j'aimerais retourner sur cette histoire des 30 000 membres. Parce que ce sont ces gens qui veulent nous présenter qui nous apportent ces 30 000 membres. Quand le directeur de l'ONU, en regardant cette base de données, j'ai les chiffres maintenant, 8 millions de dossiers apportés par les partis politiques, seulement 850 000 là, et dossiers se trouvent sur la base de l'ONU. Ça veut dire que les partis politiques ont apporté beaucoup de dossiers fictifs. Et c'est pour cela qu'ils proposent une base de données où le citoyen pourrait vérifier s'il n'a pas été mis sur une base de données sans son consentement. Parce que si déjà à ce niveau, ceux qui veulent nous représenter, ceux qui veulent accéder au pouvoir, ceux qui veulent avec l'intention de changer les choses, sont en train de faire de la magouille pour permettre à leur parti de pouvoir présenter des candidats, nous ne sommes pas sortis de l'auberge.
2: Alors, donc, moi, je dis encore, difficile à faire, ça serait souhaitable, mais c'est difficile à faire. Ça s'appelle donner des informations sensibles au public, parce que j'imagine que on ne doit pas uniquement faire une base de données avec Jean-Ernest Pierre, Pierre-Michel Bolivar, Thilou Jean-Paul. Il faut donner d'autres informations sur Jean-Ernest Pierre, sur nous tous, et ça devient des informations publiques. Je ne pense pas que ce soit, messieurs, je m'excuse là, mais ma formation ne me permet pas de dire que ça serait légal de faire ça.
3: Il faudrait questionner le cimetière de Port-au-Prince pour savoir quelle quantité de morts ils vont inscrire aussi.
2: Ah ben alors
3: tu vois, et puis je termine là. J'ai parlé tout à l'heure toute une liste de faux et d'usages de faux, de la magouille, et puis les partis politiques en Haïti, parlons-en. Il n'y a pas de partis politiques en Haïti, c'est des...
2: Bon, alors, mais tu sais bien, monsieur, nous avons les partis politiques...
3: Non, mais il ne faut pas dire ça.
2: Nous avons les partis politiques...
4: Je ne sais pas, est-ce que...
2: Nous avons les partis politiques que nous avons.
3: Ah oui?
6: C'est comme ça que tu dis ça.
2: Mais
6: tu sais, tu vois les partis politiques ici comment ça marche.
2: Mais que veux-tu? Mais nous ne sommes pas en Haïti, nous ne sommes pas ici.
6: Oui, mais je suis d'accord, mais au moins on peut regarder.
4: Expliquer, faudrait peut-être expliquer pourquoi est-ce que les partis que nous avons en Haïti ne sont pas des partis politiques.
6: Pourquoi ils ne sont pas des partis? Parce qu'il n'y a aucun de ces organisations-là, aucune, pardon, de ces organisations-là, qui, à moins que je me trompe, est déjà organisé une sorte de convention pour dire que voilà.
2: Ce n'est pas ça, un parti politique.
6: Non, mais c'est ça aussi.
5: Bon. Il y a plusieurs, nous avons plusieurs conventions culturelles.
2: Alors,
6: je dis, ce n'est pas le mot qui convient. Je dis convention, ce n'est pas le mot, vous savez.
4: Bon. Des primaires,
6: voilà.
2: Oui, mais comment bon, ça prend des primaires?
4: Déjà, c'est pas
2: ça prend des primaires. Mais voyons donc.
6: Quand même. Pour qu'on sache.
2: Il faut laisser les primaires pour aller au secondaire.
4: Parce qu'en même temps, les partis de gauche, je ne sais pas s'ils organisent des primaires vraiment dans l'Amérique du Sud, mais bon.
2: Mais ils sont rendus.
4: Ça fait une petite bite. Hein.
2: Primaire, secondaire, et
6: université.
2: Et même adulte. On va à la pause commerciale, mesdames et messieurs. On revient.

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0: Mesdames et messieurs, nous sommes de retour avec Pierre-Michel Bolivar, Dickens, Pierre-Louis et Thilou Jean-Paul et moi-même, Jean-Ernest Pierre. Et on regarde encore le dossier d'Haïti. Le dossier d'Haïti, c'est, oui, essentiellement, on parle de ces élections à venir, si élections il y aura. Mais tout le monde semble vouloir. Mais supposons qu'on arrive à la conclusion qu'il ne peut pas avoir des élections dans ce pays, ça prendrait beaucoup plus et on n'a pas les moyens de faire ces élections-là. Qu'est-ce qu'on fait de ce Premier ministre? Est-ce que ce Premier ministre bénéficiera du fait qu'on repousse à plus tard les élections puisque c'est les États-Unis qui l'ont placé là? Qu'est-ce qu'on fait?
1: Est-ce qu'on demande ça aux États-Unis?
0: Hein? Non, mais ce monsieur-là est tellement en selle, c'est pas vrai qu'il laissera, j'ai touché la question de manifestation, c'est par les manifestations seulement qu'on pourrait renverser ce gouvernement-là, bien jouché.
1: Mais le peuple est déstabilisé, le peuple est démobilisé.
0: Mais c'est pas que le peuple est démobilisé, le peuple ne jouit pas de ses droits politiques et civils.
1: Il n'y a pas de leader aussi.
0: Le peuple ne peut pas aller manifester, la police empêche au peuple d'aller manifester. Donc, et on est dans un contexte où il n'y a personne qui proteste contre les menées de ce gouvernement et il n'est pas le premier. Ça avait commencé sous Ariel Henry, je crois. Hein? Ariel Henry, on a continué avec le gouvernement des présidents, n'est-ce pas? Le CPT. Et aujourd'hui,
1: les neuf mousquetaires.
0: Et quand j'ai parlé tout à l'heure de ceux qui sont là et qui se mettent en ligne pour être président, ça veut dire que c'est pour continuer exactement les mêmes aspirations.
1: Voilà.
0: Ça veut dire que, entre autres, le peuple n'a pas droit au chapitre. Comment ces gens qui se proposent d'être les remplaçants de ce Premier ministre, n'est-ce pas, et ne disent mot dans cette situation dans laquelle se trouve le peuple qui ne peut pas exprimer quoi que ce soit.
1: Non, il prétexte que bon, on va s'inscrire pour ne pas qu'on ferme la porte sur nous. Mais pendant ce temps, la magouille est en profondeur et tout est parti pour qu'on ait ce qu'on appelle en créole, j'aime cette expression-là, piquer-coller des élections de n'importe quelle facture. Et puis voilà, et avec des gens incompétents, hein, au timon des affaires, des députés, des sénateurs incompétents, des gens. Après, quand tu dis incompétent, il dit ah mais c'est parce qu'ils ne parlent pas français. Mais je suis désolé, il y a plein de gens qui parlent créole qui ne disent absolument, mais absolument rien. Voilà. Parce qu'il parle, bien entendu.
2: Pour ce qu'il y a du Premier ministre, je ne pense pas que ce soit des manifestations qui puissent le retirer de là seulement. Et les manifestations sont difficiles ces temps-ci. Il s'agira tout simplement à un autre de ces politiques de convaincre l'international ou l'ambassade américaine qu'il peut donner plus de garanties. Et puis bon, on va trouver une façon de le faire partir et de mettre quelqu'un d'autre à sa place.
1: Pour finaliser la vente.
2: Oui, Monsieur Fizemi n'a aucune garantie là où il est. Tout ça dépend uniquement de l'international.
1: Des États-Unis, il faut le préciser.
2: Des États-Unis. Oui. Et même dans les États-Unis, il faut dire de l'ambassade américaine.
1: Oui, oui.
2: Donc, pour l'instant, ils font bien leur affaire. Bon, ils ne vont pas le changer. C'est exactement ce qui s'est passé pour le CPT. Le CPT a été décrié dès ses premiers instants. Et toute une bonne partie de la classe politique, même s'ils avaient aussi leurs pieds dans le CPT, voulaient faire partir ces gens-là. Mais bon, ça faisait l'affaire des Américains et puis on n'a pas changé. Donc voilà, c'est tout simplement ça. Maintenant, la question que je me pose, si ces élections ne se font pas, et moi je ne pense pas qu'elles se feront,
1: je suis de ton avis, mon vieux.
2: Qu'en sera-t-il de tout cet argent déjà dépensé? Parce que le CEP avait déjà un budget, il y a beaucoup d'argent qui a été dépensé. Est-ce qu'on va repartir à zéro? Parce qu'à chaque fois, c'est la même chose. Le problème du conseil électoral provisoire, en tout cas du CEP, ce n'est pas tant que le permanent, le provisoire reste dans l'intitulé qu'on n'a jamais pu avoir un conseil électoral permanent. C'est le fait que à chaque fois, on repart de zéro. Et on a vu ce budget et ils ont expliqué qu'ils n'ont rien trouvé du tout. Et est-ce qu'on ne se prépare pas encore une fois à faire payer le peuple haïtien, le pays, et pour des élections qu'on avait promis, mais qu'on savait très bien qu'on ne pouvait pas les réaliser?
1: À se faire entourer.
0: Il faut rappeler qu'on avait, qu'on a déjà dépensé de l'argent pour faire un soi-disant référendum que dès le départ, c'est avec qu'il n'allait pas se faire. Je me souviens pas du budget du CEP, mais je suis sûr qu'ils sont en train de dépenser et pour des élections.
1: En carburant, en 4x4, en déplacement, etc.
0: Non, mais il y a aussi des emplois de terrain, tout. Pour faire venir ce dont on a besoin pour faire les élections, je veux dire une et tout. C'est pas demain la veille, c'est pas sur Amazon Prime qu'on a recommandé.
1: Ça se prépare.
0: Je suis sûr qu'il y a des commandes qui sont en train de se faire à l'intérieur.
1: Oui, pour commander les bulletins,
0: Autrement dit, messieurs, contrairement à vous, je crois qu'il va y avoir des élections et on va devoir s'en accommoder parce que bon, ce ne sera pas de vraies élections dans tout le pays comme il se devrait. On va devoir s'en accommoder parce que ça sera.
1: Tu dis que ce ne serait pas de vraies élections, tu le sais.
0: Ben oui, ça ne
1: serait
0: pas de
1: vraies élections. Pourquoi on les organise alors si c'est pas des vrais?
0: Parce que il y a quand même, il faut essayer de faire la part des choses. Il y a un consensus en Haïti sur le besoin d'organiser des élections dans ce pays.
1: Oui.
0: Ça fait plus de 5 ans, presque 6 ans, qu'on n'a pas eu d'élections dans ce pays. Donc,
2: ça fait 10 ans au moins.
1: Ça fait plus de 6 ans. C'est 5 ans en partant de l'assassinat de Jovenel, 5 ans.
0: Alors donc,
2: ça fait au moins 10 ans.
0: Il y a un besoin de passer à l'étape suivante, n'est-ce pas, qu'il y ait des gens élus. Et c'est pour ça qu'ils vont nous donner
1: un piqué-collé,
0: n'importe quoi.
1: Mais est-ce qu'on doit accepter ce
0: maintenant
1: n'importe quoi?
0: Lorsque vous ne voulez pas accepter un n'importe quoi, qu'est-ce que vous avez de mieux à offrir? Parce que c'est eux qui vont toujours offrir, et eux ne semblent pas, l'international inclus, ne semblent pas vouloir faire en sorte que les bandits laissent le pays souffler. Parce que la plupart de ces bandits-là semblent avoir une alliance avec l'international d'une certaine manière et certainement avec des gens au pouvoir. Si nous avions besoin d'une preuve, messieurs, les fois où on se posait la question, comment se fait-il qu'on n'ait jamais allé bien loin dans la chasse aux bandits, n'est-ce pas? On a eu plusieurs exemples, mais le dernier, c'est Kinskoff, messieurs. Et le dernier n'est pas terminé, le dernier est en cours d'exécution. Ça veut dire que les bandits détiennent encore des otages.
1: T'as vu, je ne sais pas si vous avez vu.
0: Les bandits détiennent encore des otages, Père Michel, et c'est là où il faudrait prendre une décision pour savoir est-ce qu'on veut en finir avec les bandits une fois pour toutes.
1: Ok, mais est-ce que vous avez vu, messieurs, cette image de... Comment il s'appelle? La mort sans jour.
0: La mort sans jour.
1: Avec les drums remplis de... Les caissons remplis d'armes, de mitraillettes.
2: Qui a fait montrer ça?
0: C'est
1: La mort sans jour. Moi, je ne les connais pas.
2: C'est lui.
1: La mort sans jour, oui, qui a montré une dizaine de caissons remplis d'armes, de mitraillettes AK-47.
2: Et là, moi, je me pose.
1: En pleine période où l'on déplore cette tuerie à Kinskoff, il le montre comme ça. Et comme ça, au vu et au su de tout le monde, du monde entier d'ailleurs, c'est sur Internet. Alors.
2: Excuse-moi, rapidement, c'est là que moi, et qui suis pourtant contre ces théories de complot, je dois me poser beaucoup de questions. Comment, lorsqu'on se rend compte, comment c'est difficile, même avec une bouteille de parfum, comment il a pu avoir tout cet arsenal-là?
1: Comment? Il y a des pays qui sont de mèche, il y a des institutions qui sont de mèche, il y a des ambassades qui probablement sont de mèche.
0: Alors, pour ne pas changer de sujet, et c'est avec tout ça que nous devons conclure que l'international va nous donner des élections. Peu importe là, mais des élections. Et nous allons devoir nous en accommoder.
1: Mais si on ne doit pas s'en accommoder.
0: Parce que, tu vois, entre deux mots, il faut choisir le moindre.
1: Entre deux
0: mots. Il faut choisir le moindre.
1: Le moindre mal.
0: Le moindre ici, là, étant des élections piqué-collées.
2: Ah non.
0: Par rapport. Mais laissez-moi vous dire, quand même. Alors, messieurs.
1: Quand même.
0: Donc, dites-moi. Vous pensez que c'est mieux d'avoir un FISEME ou un conseil de 9 présidents, etc., etc.
1: Comment il s'appelle encore, pour faire la transition, etc. Le gars qui assure la sécurité de FISEME, comment il s'appelle encore?
0: Moi je connais pas, moi je ne suis pas son ami de tout le monde.
1: Eric Prince.
0: Oui. Mais c'est pas la sécurité de l'autre, là. Ça c'est colonel ou seigneur ou général. C'est lui qui a dit qu'il faut recoloniser Haïti. Cela dit, messieurs, entendons-nous, si on doit aller à une autre transition dans ce même format-là, ouais, moi, je préfère avoir des élections piqué-collées. Mais vous allez toujours avoir une élection.
1: Mais quand est-ce qu'on va casser la baraque? Toi, tu dis qu'il faut fermer. Excusez-moi, monsieur, rapidement. Tu dis, toi, de ton point de vue, Jean-Hens, nous savons que toi, tu veux qu'on ferme le pays. C'est-à-dire qu'on met un écriteau fermé pour réparation. Nous, nous disons, oui, on peut faire les choses, on ne peut pas fermer le pays, mais il faudrait repenser les choses. Enfin, moi, je dis tabou la rasa, c'est-à-dire on renverse la table et puis voilà. Maintenant, pendant qu'on dit ça, tu dis, bon, deux mots, le moindre, on prend le piqué-collé. Avec l'ambassade des États-Unis qui décide de tout. Même de nommer le chef de police.
0: De toute façon, c'est l'ambassade des États-Unis qui vont encore décider de tout.
2: Mais moi, ce qu'il faudrait prendre en compte, c'est que c'est ce qu'on fait à chaque fois. À part les élections de 1990, il n'y a eu aucune élection normale et bien faite en Haïti. Même celle de 90, il y a quelques remarques, mais même celle de Préval, ce n'était pas vraiment les résultats qui ont été publiés. Donc, pourquoi est-ce qu'on veut encore faire ce qui n'a pas réussi? Je rappelle que la plupart des crises, sinon toutes les crises en Haïti, ce sont des crises post-électorales. Pourquoi refaire la même chose si on sait déjà ce qu'on va avoir comme résultat?
1: Voilà, très belle question.
3: Les piquets collés nous amènent tout droit à la transition.
1: Dans l'abîme.
3: Si on va dans un piquet collé, on est sûr que dans 5 ans, dans 6 ans, dans 10 ans, on s'amène tout droit à une transition.
0: Alors, vous semblez ne pas comprendre, vous semblez ne pas me comprendre, parce que tout le monde voudrait avoir de bonnes élections. Il n'y a rien qui nous indique que nous allons sur la voie de bonnes élections. On s'entend? Il n'y a rien qui nous indique qu'on va sur la voie de bonnes élections. Et ils ne veulent pas avoir de bonnes élections parce que les bandits font leur affaire. Tout le monde fait de bonnes affaires avec le régime des bandits en Haïti. Tout le monde sauf le peuple. Bon, maintenant, pour avoir de bonnes élections, qu'est-ce qu'il faudrait faire? Nous n'avons pas les moyens de faire ce que nous pensons qu'il faudrait faire. Alors, dans les circonstances...
1: Tu aurais dû être diplomate.
0: Mais dans les circonstances, Pierre-Michel Bolivar, moi, quand je regarde ces gens-là, ces régimes-là, de transition en transition versus la transition, etc., sont des régimes encore plus durs que des régimes issus d'élections piqué-collées. Nous en avons eu des régimes piqué-collées, des transitions piqué-collées. Mais au moins avec un minimum de légitimité, un minimum. Là, ces gens-là n'ont pas ce minimum de légitimité.
1: Ni de légalité.
0: Ils contrôlent.
1: Le CPT avait
2: le ce minimum de légitimité.
1: Non, alors,
2: excusez-moi. Explique-moi. Une transition où le résultat est, on va dire, ce qui a été présenté est le résultat d'une concertation de la plupart des partis politiques et tout. Si ça, ce n'est pas un minimum.
0: Parlons des partis politiques. Parlons des partis politiques.
2: Attends, Gérard. Comment alors dans une transition on va trouver cette légitimité? On va faire des élections pour savoir qui est légitime pour aller.
0: On va faire une élection et puis.
2: Et qui va faire cette élection?
0: Non, mais les élections que le Conseil se propose, le Conseil électoral se propose.
2: Le Conseil lui-même n'a pas de légitimité.
0: Non, mais alors il n'y a personne qui soit légitime.
2: C'est pour ça que je te dis que si le CPT n'en avait pas, parce que vous me parlez de si le CPT n'en avait pas, où est-ce qu'on va trouver cette légitimité?
0: Messieurs, ça veut dire
2: le CPT était
1: légitimité. Lorsqu'on dit légitimité, on est dans la Constitution. Et après, on dit légalité. Et toi, tu es officier de justice, honnête au regard de la loi.
0: Mais regarde là, ça veut dire.
1: Hein?
0: Que
1: vous
0: ça,
1: êtes d'accord?
0: Ça, non, mais vous voulez qu'il soit d'accord? Mais voilà, c'est ce que j'allais dire.
1: Comment? J'ai pas entendu.
0: Ça fait longtemps qu'on n'est pas dans la Constitution. Tu me parlais en dehors des zones de ce Conseil électoral permanent.
1: Mais
0: où est-ce qu'on l'a? Est-ce qu'on l'a là?
1: Mais on n'a jamais cherché à l'imposer.
0: On n'a jamais, parce que ça ne fait pas l'affaire des gens.
2: Il y a deux tentatives quand même, sous Avril et puis sous Martelly.
0: Mais ils n'ont pas voulu, parce que, et je comprends, hein, lorsque vous avez des gens qui sont là, placés là, et vissés là, hein, et s'ils font votre affaire, très bien, ils vont continuer à faire votre affaire très bien et tout le temps et tout le temps.
1: Non, on ne peut pas. Il faut institutionnaliser
0: le pays. Sauf que le pays, c'est un pays qui a des difficultés.
1: Non, mais tu
0: a des difficultés.
1: Tu ne peux pas dire une chose.
0: Non, mais est-ce que dis que c'est un pays sans problème?
2: On revient encore. On revient encore à ma perception du folklorisme généralisé par rapport au Conseil électoral permanent ou provisoire. Et la permanence, enfin, moi c'est comme ça que je vois la chose, je ne suis pas légaliste, mais enfin, je ne suis pas quelqu'un de la loi. Et la permanence, c'est plutôt la permanence de l'institution, de l'appareil. Pourquoi est-ce qu'on se concentre sur une permanence de 9 ou 7 individus qui, de toute façon, à un certain moment, devront abandonner le poste ou devront mourir? Et c'est peut-être là que...
0: Ça dépend de l'interprétation qu'on a de la Constitution.
1: Et voilà, cet article dans son esprit et dans sa lettre.
0: Et dans son esprit et dans sa lettre, l'interprétation qu'on a est à l'effet que ceux-là qui sont nommés, comme par exemple, ça ne serait pas la première fois, dans certains cas, les juges sont nommés et inamovibles et pour la vie, n'est-ce pas? Et ça pourrait être... Mais pourquoi voudrait-on faire ça pour un conseil électoral? Pourquoi voudrait-on avoir les hommes qui sont élus et qui sont nommés, et non élus, hein, n'est-ce pas, qui soient là pour le reste de leur jour, pour dire que le conseil, l'institution est inamovible?
1: C'est parce que la Constitution le prévoit.
0: Bon, alors, que voulez-vous? Et puis, on n'a pas ça.
2: L'idée était que si on a des gens dont la fonction, le poste ou la durée ne dépend pas de quelqu'un qui doit les élire, donc ils seraient moins à la solde de partis politiques ou de... Bon, sauf que on n'a jamais eu ça.
1: Mais entre-temps, messieurs, il faut souligner que des avions continuent de débarquer en Haïti pour ramener nos compatriotes. Ça ne s'arrête pas.
0: Et ça ne s'arrêtera pas. Ça ne s'arrêtera pas. Et
1: les gens qui sont déportés.
0: Ça, surtout à la veille de ce vote pas en Haïti, mais aux États-Unis.
1: C'est un carnaval.
0: Au mois de novembre, Donald Trump a besoin de donner l'impression
1: d'être aux commandes.
0: D'être aux commandes et de faire ce qu'il a annoncé qu'il ferait.
1: Alors qu'il a échoué à faire plier l'Iran.
0: Bon, alors, mais ça, il n'avait pas promis ça. Mais il avait promis qu'il allait être le président. Dit messieurs, c'est le temps de partir, c'est la fin de cette émission. Merci beaucoup Thilou Jean-Paul, le mot de la fin.
2: Et bon, merci à vous, merci aux auditrices et auditeurs qui ont été à l'écoute, et puis on leur dit qu'on se verra demain matin, à compter de 10h, faut pas oublier le brunch de la rentrée, ça sera demain, donc on attend tout le monde demain dès 10h à la Perle Retrouvée.
0: Pierre-Michel Bolivar.
1: Oui, demain matin, je vais être là, à la Perle Retrouvée, pour voir du monde que je n'ai pas vu depuis longtemps, mais en même temps aussi, rester accroché à votre CPAM le 14-10,
0: parce que bon, on n'est pas tout.
1: Oui.
0: Dickens, Pierre-Louis.
4: Merci à vous tous, c'est une bonne discussion. Malheureusement, je ne pouvais pas être avec vous demain matin, mais je suis là en esprit, continuez à écouter CPRM, mais à samedi prochain.
0: Alors moi, pour terminer, Dickens, mon cher, oui, tu vas nous manquer, mais on va manger pour toi à ta place. Et surtout, je vais essayer, et ça sera pas un brunch piqué collé, hein. Je vais essayer ce soir de trouver une bonne formule pour faire Pierre-Michel, peux-tu nous parler de Dukunu? Est-ce que tu connais ça?
1: Oui, mais oui, Dukunu, c'est un pain de manioc épais qui a au milieu des comme par exemple on ajoute de l'enduillette, du
0: pétri. C'est pas ça du tout.
1: Oui, de Dukunu. Chez nous, en tout cas au Kai, c'est comme ça. Ouais. C'est un pain épais. Ouais. C'est un pain de manioc épais qu'on peut couper comme un gâteau. Ouais. Voilà, ça s'appelle Dukunu.
0: Non. Pour nous, le même nom.
4: C'est ce qui est beau en Haïti. Le même nom. Trois régions différentes, trois
1: façons de faire différentes. Mais le tom-tom est pareil partout.
0: Oui, le tom-tom, mais...
1: Au Kai, oui, non, parce que nous sommes des amateurs de tom-tom au Kai.
0: Il y a quelqu'un...
2: Pareil partout. Il y a quelqu'un qui...
1: C'est Jérémy et le Kai. Mais...
0: Laissez-moi vous dire, il y a quelqu'un qui m'a donné un tom-tom de luxe. Mais je pense pas.
1: Mais tu l'as écrasé?
0: Que les pots. Non, pas le moi. Pas moi, non. Le tom-tom pour la chose, là. Vraiment, du bœuf.
1: Est-ce qu'il y aura du tom-tom demain?
0: Je sais tu, moi, parce que je ne tue pas tom-tom.
4: Il faudra venir demain pour savoir.
1: Je serai là. Mais c'est justement parce que j'ai bien envie de manger du tom-tom.
0: Du tom-tom.
1: Mais du bon tom-tom, par exemple.
0: Du tom-tom, mais au frais de la reine.
1: De la princesse.
0: Merci messieurs, merci.
2: Merci, au revoir.
0: Au revoir. Je vous aime messieurs et puis à la prochaine.
1: À la prochaine.
4: Merci à vous. À bientôt.

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Auditrices et auditeurs, bienvenue à votre émission Souvenir, Souvenir. À Smurtelou, nous avons deux bonnes heures à traverser pour regarder cette tranche de vie. On parle de la jeunesse, de l'adolescence ou de l'enfance à travers un voyage extraordinaire et des artistes également qui vont nous accompagner afin que notre recherche soit des plus excellentes. Tout ce que vous avez à faire, c'est de vous installer confortablement et surtout ne pas vous laisser déranger par personne car ces deux heures vous appartiennent à vous et à vous seuls. Cependant, si vous avez la possibilité d'avoir avec vous votre livre de souvenirs, gardez-le tout proche, il vous permettra de bien coller les chansons aux souvenirs qu'elles représentent le mieux. Sur ce, je vous dis bonne écoute, bonne recherche. On se retrouve de l'autre côté de la première section.

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La première section nous a été chantée par Nicolas Perrac, Marie-Carmen, Serge Lama, Michel Sardou et Gérard Lenormand. Nous approchons donc de la deuxième, au cours de laquelle les situations amoureuses vont prendre la place pour nous laisser reconnaître s'il y en a une parmi les cinq qu'on aura à vous présenter qui ressemble à une ou à la situation que vous avez vécue. On y va tout de suite et on s'en reparlera après la deuxième section.

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Au cours de la deuxième, nous avons écouté Martine Sinclair, Nana Mouskouri, Nicole Croisil, Aznavour et Dadou Basket. Et je vous avais demandé, non, je vous avais demandé, je vous avais dit, après la deuxième, on s'en reparlera. Mais je pense que je vais laisser faire parce que les différentes pièces qu'on vous a présentées peuvent vous rendre hypocrite et ne pas vouloir dévoiler laquelle ou lesquelles vous ont ramené à une situation d'amour que vous avez vécue. Sur ce, on avance, mais si vous voulez partager avec celle ou celui à côté de vous, allez-y, mais sinon, gardez-le pour vous. On y va avec la troisième. Comme il est de coutume, on laisse la place à un ou une artiste qui nous présente parmi les plus belles de ses compositions ou interprétations. Et aujourd'hui, on a choisi pour vous Amalia Rodriguez. À tout de suite.

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1: Troisième terminé, nous entrons dans la deuxième heure où à partir de là, ce sont des ballades, des mélodies, des chansonnettes qui vont défiler les unes après les autres pour vous laisser suffisamment de temps et de chansons afin de retrouver vos souvenirs que vous caressez tellement et qui refusent de faire leur apparition pour toutes sortes de bonnes ou de mauvaises raisons. Alors, la quatrième section, c'est tout de suite. On va se retrouver de l'autre côté. Continuez votre recherche.

nous devons continuer cette route qui va nous amener jusqu'à la fin de ce merveilleux voyage avec la sixième section. Évidemment, pour l'instant, c'est l'avant-dernière. Je vous laisse suffisamment de temps pour pouvoir revoir ou retracer les souvenirs que vous vous attendez à revoir, quoi. Alors, on y va.

Nous venons d'écouter France Gall, Charles Aznavour, Johnny Hallyday, Alain Barrière et Frédéric François. Nous allons vous présenter la sixième section. Je sais que ce n'est pas une partie que vous appréciez beaucoup à cette émission, mais que voulez-vous? Il nous en faut une, parce qu'on doit recommencer avec une première section, n'est-ce pas? Ainsi, à Smurteloup, je vais prendre un peu de votre temps pour vous remercier de votre fidélité à votre émission et votre attachement à votre radio chérie, votre CPAM. Vous êtes le cœur de cette radio-là. Vous êtes l'âme de cette radio et vous êtes ceux et celles qui la supportent, qui la défendent et qui prend soin d'elle. On vous dit merci, mille merci. Sans vous, on n'aurait pas pu parler de CPAM comme on en parle. On ne serait pas aussi fier comme on l'est aujourd'hui. Vous faites la fierté de cette radio parce que vous êtes là depuis le jour 1 jusqu'à aujourd'hui où on approche bientôt du 24e anniversaire de votre radio. Vous avez des gens, des auditeurs parmi vous dont leur appareil de radio est allumé depuis bientôt 24 ans sur le même poste. 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Ce flambeau-là doit être remis à la jeunesse, à vos enfants. Et c'est ainsi que nous allons pérenniser votre radio. Nous allons vous présenter la sixième, mais avant, nous devons prendre rendez-vous qui est toujours pour la prochaine fois.

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Auditrices et auditeurs, bienvenue à votre émission Souvenirs, Souvenirs. À Smurtelot, nous avons deux bonnes heures à traverser pour regarder cette tranche de vie. On parle de la jeunesse, de l'adolescence ou de l'enfance à travers un voyage extraordinaire et des artistes également qui vont nous accompagner afin que notre recherche soit des plus excellentes. Tout ce que vous avez à faire, c'est de vous installer confortablement et surtout, ne pas vous laisser déranger par personne, car ces deux heures vous appartiennent à vous et à vous seul. Cependant, si vous avez la possibilité d'avoir avec vous votre livre de souvenirs, gardez-le tout proche, il vous permettra de bien coller les chansons aux souvenirs qu'elles représentent le mieux. Sur ce, je vous dis bonne écoute, bonne recherche. On se retrouve de l'autre côté de la première section.

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La première section nous a été chantée par Nicolas Perrac, Marie-Carmen, Serge Lama, Michel Sardou et Gérard Lenormand. Nous approchons donc de la deuxième, au cours de laquelle les situations amoureuses vont prendre la place pour nous laisser reconnaître s'il y en a une parmi les cinq qu'on aura à vous présenter qui ressemble à une ou à la situation que vous avez vécue. On y va tout de suite et on s'en reparlera après la deuxième section.

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Au cours de la deuxième, nous avons écouté Martine Sinclair, Nana Mouskouri, Nicole Croisil, Aznavour et Dadou Basket. Et je vous avais demandé, non, je vous avais demandé, je vous avais dit, après la deuxième, on s'en reparlera. Mais je pense que je vais laisser faire parce que les différentes pièces qu'on vous a présentées peuvent vous rendre hypocrite et ne pas vouloir dévoiler laquelle ou lesquelles vous ont ramené à une situation d'amour que vous avez vécue. Sur ce, on avance, mais si vous voulez partager avec celle ou celui à côté de vous, allez-y, mais sinon, gardez-le pour vous. On y va avec la troisième, comme il est de coutume, on laisse la place à un ou une artiste qui nous présente parmi les plus belles de ses compositions ou interprétations. Et aujourd'hui, on a choisi pour vous Amalia Rodriguez. À tout de suite.

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1: Troisième terminé, nous entrons dans la deuxième heure où, à partir de là, ce sont des ballades, des mélodies, des chansonnettes qui vont défiler les unes après les autres pour vous laisser suffisamment de temps et de chansons pour, afin de retrouver vos souvenirs que vous caressez tellement et qui refusent de faire leur apparition pour toutes sortes de bonnes ou de mauvaises raisons. Alors, la quatrième section, c'est tout de suite. On va se retrouver de l'autre côté. Continuez votre recherche.

nous devons continuer cette route qui va nous amener jusqu'à la fin de ce merveilleux voyage avec la sixième section. Évidemment, pour l'instant, c'est l'avant-dernière. Je vous laisse suffisamment de temps pour pouvoir revoir ou retracer les souvenirs que vous vous attendez à revoir, quoi. Alors, on y va.

Nous venons d'écouter France Gall, Charles Aznavour, Johnny Hallyday, Alain Barrière et Frédéric François. Nous allons vous présenter la sixième section. Je sais que ce n'est pas une partie que vous appréciez beaucoup à cette émission, mais que voulez-vous? Il nous en faut une, parce qu'on doit recommencer avec une première section, n'est-ce pas? Ainsi, à Smurtelou, je vais prendre un peu de votre temps pour vous remercier de votre fidélité à votre émission et votre attachement à votre radio chérie, votre CPAM. 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Vous êtes l'âme de cette radio et vous êtes ceux et celles qui la supporte, qui la défende et qui prend soin d'elle. 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

Psaume 34. De David, lorsqu'il contrefit l'insensé en présence d'Abimélec et qu'il s'en alla, chassé par lui. Je bénirai l'Éternel en tout temps. Sa louange sera toujours dans ma bouche. Que mon âme se glorifie en l'Éternel. Que les humbles écoutent et se réjouissent. Magnifiez avec moi l'Éternel. Exaltons ensemble son nom. J'ai cherché l'Éternel et il m'a répondu. Il m'arrache à toutes mes frayeurs. Quand on regarde à lui, on resplendit de joie et le visage n'a pas à rougir. Quand un malheureux crie, l'Éternel entend et le sauve de toutes ses détresses. L'ange de l'Éternel campe autour de ceux qui le craignent et il les délivre. Goûtez et voyez combien l'Éternel est bon. Heureux l'homme qui se réfugie en lui. Craignez l'Éternel, vous, ses saints, car rien ne manque à ceux qui le craignent. Les lionceaux éprouvent la disette et la faim, mais ceux qui cherchent l'Éternel ne manquent d'aucun bien. Venez, mes fils, écoutez-moi. Je vous enseignerai la crainte de l'Éternel. Quel est l'homme qui désire la vie, qui aime de longs jours pour voir le bonheur? Préserve ta langue du mal et tes lèvres des paroles trompeuses. Écarte-toi du mal et fais le bien. Recherche la paix et poursuis-la. Les yeux de l'Éternel sont sur les justes et ses oreilles sont attentives à leurs cris. L'Éternel tourne sa face contre ceux qui font le mal pour retrancher de la terre leurs souvenirs. Quand les justes crient, l'Éternel entend et il les arrache à toute leur détresse. L'Éternel est près de ceux qui ont le cœur brisé et il sauve ceux qui ont l'esprit dans l'abattement. De nombreux malheurs atteignent le juste, mais de tous, l'Éternel le délivre. Il garde tous ses os, aucun d'eux n'est brisé. Le malheur fait mourir le méchant, et ceux qui haïssent le juste seront condamnables. L'Éternel libère l'âme de ses serviteurs, et tous ceux qui se réfugient en lui échapperont à la condamnation.

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Mesdames et messieurs, bonjour. Vous êtes sur la bande longueur dans le 1410 radiounion.com. À l'heure de votre émission préférée, rencontre matinale. C'est jeudi la prière. Pour vous servir ce matin, votre frère, votre ami, le pasteur Jean-Marie Arquille. Je vais vous accompagner devant le trône de Dieu pour les 60 prochaines minutes. Merci d'avoir choisi les 1410 AM. Merci d'être à l'écoute de votre émission. Réveillez votre époux, votre épouse, vos enfants, vos amis. Dites-leur que nous sommes bel et bien dans l'air. Rencontre matinale, jeudi de la prière. Merci, nous allons nous connecter devant le trône de Dieu.

promesse que sous le sang. 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Père, je te rends grâce car tes paroles dans ma vie sont esprit et vie. Je te remercie, Seigneur, pour ta protection sur ma vie. Je me tiens sur ta parole et je confesse que tu es ma lumière et mon salut. De qui aurais-je peur? Tu es le soutien de ma vie, de qui aurais-je crainte? 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

confiance au nom de Jésus. Je crois dans mon cœur et je confesse de ma bouche que je suis un enfant de Dieu et mon Père céleste ne permettra jamais à mes ennemis de toucher ma vie. Je déclare que je suis sous la plus haute protection, car la parole de Dieu me dit que ma vie est cachée avec Christ en Dieu dans les lieux célestes. Je me lève maintenant et je couvre ma vie ainsi que celle de ma famille dans le sang de Jésus. Je crois et je confesse que sous le sang de Jésus, le diable ne peut rien me faire. Parce que la parole de Dieu déclare que je l'ai vaincu à cause du sang de l'agneau et à cause de la parole de mon témoignage. Voilà pourquoi je confesse que mes ennemis sont vaincus par le sang de Jésus et que je suis plus que vainqueur au nom de Jésus. Je crois et je confesse que ma vie est entre les mains de Dieu. Alors je déclare que je suis intouchable, imbattable et que je suis indestructible. Aucune action de sorcellerie ne peut m'atteindre, aucune action d'occultisme ne peut me toucher, aucune œuvre du malin ne peut réussir dans ma vie. Je déclare nul et sans effet toute onde négative de haine et de jalousie dirigée contre moi au nom de Jésus. Je déclare en tant qu'enfant de Dieu que je suis une pierre vivante. Si l'ennemi tente de tomber sur moi, il se brise, et si je tombe sur lui, il est écrasé.

français. Même au milieu des luttes et des combats, je sais que l'Éternel des armées est avec moi. Le Dieu d'Israël est pour moi une haute retraite. Je crois et je confesse que quand l'ennemi viendra comme un fleuve, le Saint-Esprit le mettra en fuite. Je déclare que mes ennemis viendront contre moi par un seul chemin, mais ils s'enfuiront par sept chemins. Alors je déclare que tous mes ennemis prennent fuite maintenant, au nom de Jésus. Père, je me tiens sur ta parole et déclare que par le pouvoir que tu m'as donné, je marche sur les serpents et sur les scorpions, ainsi que sur toute la puissance de l'ennemi, et rien, absolument rien ne pourra me nuire. Je crois et je confesse que je suis assis avec Jésus à la droite du Père, et mon Dieu a fait de tous mes ennemis mon marchepied, au nom de Jésus. Je confesse que mes ennemis sont maintenant dans la honte et ils ne peuvent m'approcher, car l'ange de l'Éternel campe autour de moi et me protège de tout danger. Je demeure sous l'abri du Très-Haut, je repose à l'ombre du Tout-Puissant. Je dis à l'Éternel mon refuge et ma forteresse, mon Dieu en qui je me confie. C'est lui qui me délivre du filet de l'oiseleur, de la peste et de ses ravages. Il me couvre de ses plumes et je trouve un refuge sous ses ailes. Sa fidélité est un bouclier et une cuirasse. Je ne craindrai ni les terreurs de la nuit, ni la flèche qui vole le jour, ni la peste qui marche dans les ténèbres, ni la contagion qui frappe en plein midi. Que 1000 tombent à mon côté et 10 000 à ma droite, je ne serai pas atteint au nom de Jésus. Je crois et je confesse que de mes yeux, je verrai le châtiment des méchants, car tu es mon refuge, ô Éternel, et je fais de toi ma haute retraite. Aucun malheur ne m'arrivera, aucun fléau n'approchera de ma maison, car tu ordonnes à tes anges de me garder dans toutes mes voies. Ils me portent sur les mains et mon pied ne peut heurter contre une pierre. Je marche sur le lion et sur l'aspic. Je foule le lionceau et le dragon au nom de Jésus. Puisque je t'aime, ô Éternel, tu me délivres et me protèges. Puisque je connais ton nom, je t'invoquerai et tu me répondras. Tu seras avec moi même dans la détresse. Tu me délivreras et tu me glorifieras. Tu me rassasiras de longs jours et tu me feras voir ton salut.

nous poursuivons l'adoration avec le pasteur Eli Benson. C'est un privilège pour vous et moi d'être au service de Dieu et de l'adorer.

toi. Nous avançons devant ton trône pour te demander pardon pour nos péchés, pour te dire merci pour ta grâce, pour te dire merci pour ton pardon et ta miséricorde envers nous. Lorsque nous étions à l'envers des trois, le pont était coupé. Tu as manifesté ton amour envers nous en envoyant Jésus ton Fils prendre notre place, payer le prix dont nous devrions payer, porter le fardeau des péchés qui nous rongeaient, qui nous séparaient. Et ce matin, nous n'avons pas de mots pour te dire merci du fait que nous faisons partie de la grande famille. Fait que nous pouvons chanter à haute voix, quelle assurance nous sommes sauvés. Fait que nous sommes devenus les gens de ta maison. Merci pour la nuit écoulée. Merci pour cette nouvelle journée que tu as faite. Que cette journée soit pour nous une journée bénie. Merci pour le souffle de vie. Merci pour la santé. Merci pour chaque grâce, chaque délivrance, chaque privilège. Nous ne pouvons pas rester indifférents, car tu as fait pour nous de grandes choses. Certaines fois, nous traversons des moments difficiles, soit par la maladie, par des besoins. Mais cela ne veut pas dire que tu es absent. Tu es le Dieu qui est présent. Tu nous donnes la sérénité afin que nous puissions traverser les moments difficiles. Nous voulons prier pour notre vie spirituelle. Nous voulons prier pour nos collègues. Nous voulons prier pour les membres de notre famille. Je prie pour ma vie spirituelle, pour ma femme, mes enfants, mes amis, mes activités. Que tu me donnes une santé robuste. Fais en sorte que je puisse continuer à marcher avec toi dans l'humilité, afin que je sois utile pour moi-même, pour la société et pour mes compatriotes. Nous prions pour Haïti, cet été d'accueil, le Canada, notre pays qui traverse des moments difficiles. À chaque jour, nous espérons que nous allons avoir un aller mieux. Mais tout ce que nous assistons, nous voyons, c'est de la débandade de notre pays. Nous croyons encore, nous espérons encore qu'un jour, Haïti va connaître un moment béni. Il y a un peuple qui prie. Il y a un reste qui prie, qui te cherche. Nous te demandons de jeter un regard favorable sur notre pays. Nous prions pour CPAM, cette station de radio, à travers laquelle nous faisons véhiculer ton nom, ta prédication, ton message. Bénis les auditeurs, auditrices. Relève ceux qui sont courbés. Redresse ceux qui sont courbés. Relève ceux qui sont tombés. Donne la force, la joie, la paix à ceux qui en ont besoin. Donne-nous la victoire dans nos combats. Bénis-nous au-delà de ces mots de prière. C'est au nom de Jésus que nous en prions.

personne digne de respect. Puis imaginez sortir dans un monde où ce respect ne vous est pas toujours rendu. C'est une expérience déstabilisante, n'est-ce pas? Une expérience qui peut vous faire vous sentir petit, insignifiant et impuissant. Mais si je vous disais que vous avez le pouvoir de changer cela? Et si je vous disais que vous détenez la clé pour inspirer le respect, même chez ceux qui semblent déterminés à vous le refuser? Bonjour et bienvenue dans ce voyage de transformation où nous allons découvrir trois façons puissantes de réagir face aux personnes qui ne vous respectent pas. Je suis ici pour vous dire une chose. Vous n'êtes pas seul dans cette épreuve. En réalité, nous avons tous, à un moment ou à un autre de notre vie, été confrontés au manque de respect. Que cela vienne d'un collègue, d'un membre de la famille ou même d'un inconnu dans la rue, c'est une expérience universelle. Ce qui fait la différence, c'est la manière dont nous choisissons d'y répondre. Vous vous demandez peut-être, qui suis-je pour parler de ce sujet ? Eh bien, j'ai été exactement à

ouvrir vos poumons et ouvrir votre poitrine. Puis en expirant, laissez partir tous les moments où vous vous êtes senti méprisé, tous les instants où vous vous êtes senti diminué. Laissez-les derrière vous. Car aujourd'hui, nous tournons une nouvelle page. Nous écrivons un nouveau chapitre de votre histoire, un chapitre dans lequel vous vous tenez droit, où votre valeur ne peut être remise en question et où le respect devient votre nouvelle réalité. Êtes-vous prêt? Parce qu'il ne s'agit pas seulement d'apprendre à gérer le manque de respect. Il s'agit de transformer votre vie entière. Il s'agit d'entrer pleinement dans votre puissance, de reconnaître votre propre valeur et de créer un effet qui changera non seulement la façon dont les autres vous voient, mais aussi la façon dont vous vous voyez vous-même. Vous pensez peut-être, cela paraît formidable, mais est-ce vraiment possible? Et je vous réponds de tout mon être, oui. Absolument. Je l'ai vu se produire d'innombrables fois, non seulement dans ma propre vie, mais aussi dans celle de milliers de personnes que j'ai eu le privilège d'accompagner. Des personnes comme vous, fatiguées d'être traitées sans respect, prêtes à changer et suffisamment courageuses pour faire ce premier pas. Alors, quelles sont ces trois méthodes puissantes pour gérer les personnes qui ne vous respectent pas? Je ne vais pas encore vous les révéler. Car avant de comprendre comment agir, nous devons comprendre pourquoi. Nous devons aller à la racine du manque de respect afin d'en comprendre l'origine, les conséquences et les raisons pour lesquelles il nous touche si profondément. Repensez au dernier moment où quelqu'un vous a manqué de respect. Peut-être était-ce une remarque sarcastique d'un collègue ou un geste de mépris de la part d'un membre de votre famille. Comment vous êtes-vous senti? En colère? Blessé? Peut-être même un peu honteux. Ces émotions sont normales. Et elles sont puissantes. Elles peuvent influencer nos actions, nos décisions, et même la manière dont nous nous percevons. Mais voici la bonne nouvelle. Elles ne sont pas obligées de diriger votre vie. Voyez-vous, le respect ne dépend pas uniquement de la façon dont les autres nous traitent. Il dépend aussi de la façon dont nous nous traitons nous-mêmes. Il dépend des standards que nous fixons, des limites que nous établissons et de la valeur que nous accordons à notre propre personne. Et c'est précisément là que commence notre voyage. Tout au long de cette intervention, nous allons explorer la psychologie du respect, aussi bien lorsqu'il est donné que lorsqu'il est reçu. Nous découvrirons les mécanismes du comportement humain, mettrons en lumière les schémas invisibles qui favorisent le manque de respect et surtout, nous apprendrons à nous en libérer. Mais je tiens à être clair. Il ne s'agit pas de devenir agressif ou conflictuel. Il ne s'agit pas de répondre à la violence par la violence. Les méthodes que nous allons voir reposent sur l'empathie, la compréhension et le développement de votre force intérieure. Car le véritable respect ne s'impose pas. Il se mérite. Non pas par la force ou l'intimidation, mais grâce à la puissance tranquille de la confiance en soi et d'une connexion authentique avec les autres. Je peux presque entendre certains d'entre vous penser « Vous ne connaissez pas ma situation. Vous ne savez pas à quel point les personnes de mon entourage sont difficiles. » Et vous avez raison. Je ne connais pas vos circonstances particulières. Mais je sais une chose. Quelle que soit votre situation, vous avez beaucoup plus de pouvoir que vous ne l'imaginez. Vous avez la capacité de transformer la dynamique d'une relation, de changer l'énergie qui s'installe entre vous et les autres, et de faire naître le respect, même dans les environnements les plus difficiles. Alors que nous entamons ce voyage ensemble, je vous invite à garder l'esprit ouvert. Certaines idées remettront peut-être en question vos croyances actuelles. Elles vous pousseront probablement hors de votre zone de confort. Et c'est une excellente chose, car la croissance ne naît jamais dans le confort. La transformation ne se produit pas lorsque nous restons enfermés dans nos habitudes rassurantes. Elle commence lorsque nous osons penser autrement, agir autrement et devenir une nouvelle version de nous-mêmes. Alors, êtes-vous prêt à faire ce grand saut? Êtes-vous prêt à découvrir ces trois puissantes façons de gérer les personnes qui ne vous respectent pas? Êtes-vous prêt à transformer non seulement la manière dont les autres vous voient, mais aussi la manière dont vous vous voyez vous-même? Avant de découvrir la première méthode, laissez-moi vous raconter une histoire personnelle. Une histoire qui illustre à quel point ces principes peuvent transformer

Une vie. Il y a quelques années, je travaillais dans un environnement toxique. Mes idées étaient constamment rejetées. Mes contributions passaient inaperçues. Et ma présence était souvent ignorée. C'était profondément décourageant. Chaque soir, je rentrais chez moi vidé, abattu et, pour être honnête, profondément irrespecté. J'ai essayé tout ce que je pensais devoir faire. Je travaillais plus dur. Je restais plus longtemps. Je faisais toujours davantage que ce qu'on attendait de moi, mais rien ne changeait. Le manque de respect continuait et mon estime de moi s'effondrait. J'ai commencé à remettre en question ma propre valeur, mes compétences, ma légitimité. J'étais au bord de la rupture. Puis quelque chose a changé, pas dans les circonstances extérieures, en moi. J'ai compris que je cherchais le respect au mauvais endroit. Je cherchais la validation des autres, alors que j'avais avant tout besoin de me valider moi-même. Cette prise de conscience a été le premier pas d'un voyage qui a complètement transformé ma vie. Je sais ce que vous pensez peut-être. C'est plus facile à dire qu'à faire. Et vous avez raison. Ce n'est pas facile. Mais c'est simple. Et c'est précisément ce que nous allons explorer aujourd'hui. Des techniques simples et puissantes que vous pouvez commencer à appliquer dès maintenant pour transformer la manière dont les autres vous traitent et la manière dont vous vous traitez vous-même. Commençons donc avec la première des trois méthodes pour faire face aux personnes qui ne vous respectent pas. Êtes-vous prêt? La voici. Cultivez un respect de vous-même inébranlable. Je peux déjà entendre le soupir collectif. Le respect de soi, c'est ça le grand secret? Restez avec moi. Car il ne s'agit pas simplement de se sentir bien dans sa peau. Il s'agit de transformer profondément l'énergie que vous dégagez. Le respect est comme un miroir. Le respect que nous recevons des autres reflète souvent le respect que nous nous accordons à nous-mêmes. Lorsque nous nous respectons réellement, en profondeur, cela change notre façon de marcher, de parler et d'interagir avec le monde. Et en retour, le monde commence à nous répondre différemment. Mais il y a une condition. Ce type de respect de soi ne peut pas être simulé. Il ne consiste pas à afficher un faux courage ou à prétendre être confiant. Il exige un véritable travail intérieur qui vous amène à reconnaître votre valeur, indépendamment de l'approbation des autres. Alors, comment développer ce respect de soi inébranlable? Tout commence par la conscience de soi. Nous devons prendre conscience de notre dialogue intérieur, des histoires que nous nous racontons. À quelle fréquence vous surprenez-vous à penser « Je ne suis pas assez bien » ou « Je ne mérite pas mieux » Ces pensées, souvent inconscientes, façonnent notre réalité bien plus que nous ne l'imaginons. La première étape consiste donc à les observer. Lorsque ces pensées apparaissent, remarquez-les. Ne les jugez pas. N'essayez pas de les repousser. Observez-les simplement. Cet acte d'observation est déjà extrêmement puissant. Il crée une distance entre vous et vos pensées. Vous comprenez alors que vous n'êtes pas vos pensées. Vous êtes celui qui les observe. Une fois cette conscience développée, l'étape suivante consiste à remettre en question ces perceptions négatives. Lorsque vous vous surprenez à penser « je ne suis pas assez bien », demandez-vous « est-ce vraiment vrai ? » Où sont les preuves ? Très souvent, vous découvrirez que ces croyances proviennent d'anciennes expériences, des opinions d'autres personnes ou des attentes de la société. Elles ne reflètent pas votre véritable valeur. Remplacez ces croyances limitantes par des convictions qui vous renforcent. Au lieu de dire « je ne suis pas assez bien », dites-vous « je grandis et je progresse chaque jour ». Au lieu de penser « je ne mérite pas mieux », affirmez « je mérite le respect et la bienveillance ». Je sais ce que certains pensent déjà. Les affirmations positives? Sérieusement. Écoutez-moi jusqu'au bout. Le pouvoir de ces affirmations ne réside pas seulement dans les mots. Il réside dans le changement d'état d'esprit qu'elles provoquent, dans l'énergie nouvelle qu'elles créent, dans la manière dont vous commencez à vous présenter au monde. Lorsque vous croyez réellement en votre propre valeur, cela se voit dans votre posture, dans votre voix, dans les limites que vous posez. Et les autres réagissent à cette nouvelle énergie. Ils ne sauront peut-être pas pourquoi, mais ils commenceront à vous traiter différemment. Cependant, le respect de soi ne repose pas uniquement sur la pensée positive. Il repose aussi sur l'action. Il consiste à faire des choix qui honorent votre valeur.
Cela peut vouloir dire non à ce qui ne vous sert plus. Prendre la parole lorsque vous n'êtes pas d'accord, même si cela est inconfortable. Ou quitter des relations et des situations qui sapent continuellement votre estime de vous-même. Ces décisions ne sont pas faciles. Au début, elles peuvent même être terrifiantes. Mais chaque fois que vous choisissez de vous respecter, vous envoyez un message puissant à vous-même et au monde. Le message que vous êtes une personne digne de respect. Enfin, parlons d'un aspect essentiel du respect de soi que l'on oublie trop souvent. Prendre soin de soi. Et je ne parle pas seulement de bains moussants ou de soins du visage, même si ces moments peuvent être agréables. Je parle du fait de prendre réellement soin de vous sur tous les plans, physique, émotionnel, mental et spirituel. Prendre soin de votre corps, c'est le nourrir avec une alimentation saine, le faire bouger d'une manière qui lui fait du bien et lui offrir le repos dont il a besoin. Chaque fois que vous prenez soin de votre santé physique, vous envoyez un message clair à vous-même et au monde. Ma personne a de la valeur. Le soin émotionnel consiste à vous autoriser à ressentir vos émotions sans les juger. Il consiste à développer votre intelligence émotionnelle et à apprendre à gérer vos émotions de manière saine. Cela peut passer par des pratiques comme tenir un journal, méditer ou consulter un thérapeute. Prendre soin de sa santé mentale consiste à stimuler son esprit, à se lancer des défis, à apprendre et à évoluer. Cela peut signifier lire des livres, suivre des formations ou participer à des conversations enrichissantes. Lorsque vous investissez dans votre développement intellectuel, vous renforcez votre confiance en vous et élargissez votre vision du monde. Prendre soin de sa vie spirituelle ne signifie pas nécessairement pratiquer une religion. À moins que cela ne corresponde à vos convictions, il s'agit avant tout de vous connecter à quelque chose de plus grand que vous, de trouver un sens et un but à votre existence. Cela peut passer par la méditation, le temps passé dans la nature ou toute activité qui vous apporte un sentiment de paix, d'harmonie et de connexion. Lorsque vous accordez la priorité à ces différentes formes de bien-être, vous vous envoyez un message puissant. Vous méritez de recevoir de l'attention, de l'amour et des soins. Et cela renforce naturellement le respect que vous avez pour vous-même. Mais c'est précisément là que beaucoup de personnes se trompent. Elles pensent « je commencerai à me respecter lorsque les autres me respecteront ». En réalité, c'est exactement l'inverse. Les autres commencent à vous respecter lorsque vous commencez à vous respecter vous-même. Réfléchissez un instant. Avez-vous déjà rencontré quelqu'un qui dégageait naturellement un profond respect de lui-même ? Une personne qui avance avec une confiance calme, qui exprime ses opinions sans s'excuser d'exister et qui sait poser des limites claires. Comment vous sentiez-vous en sa présence? Il y a de fortes chances que vous ayez eu spontanément envie de la traiter avec respect. Voilà la puissance du respect de soi. Il crée autour de vous une énergie particulière que les autres perçoivent instinctivement. Et ils y répondent, souvent sans même comprendre pourquoi. Je voudrais toutefois préciser une chose importante. Cultiver le respect de soi ne signifie pas devenir arrogant ou centré uniquement sur soi-même. Bien au contraire, le véritable respect de soi développe souvent davantage d'empathie et de compassion envers les autres. Lorsque vous connaissez votre propre valeur, vous n'avez plus besoin de rabaisser quelqu'un pour vous sentir supérieur. Vous pouvez reconnaître la valeur des autres sans que cela menace la vôtre. Alors, comment mettre tout cela en pratique? Comment commencer dès aujourd'hui à construire ce respect de soi inébranlable? Voici quelques actions concrètes. Tout d'abord, commencez chaque journée avec une intention. Avant même de sortir du lit, décidez de la manière dont vous allez vous traiter aujourd'hui. Par exemple, aujourd'hui, je me parlerai avec bienveillance. Ou encore, aujourd'hui, je respecterai mes limites. En définissant cette intention dès le matin, vous préparez votre esprit à reconnaître toutes les occasions de vous respecter au cours de la journée. Ensuite, pratiquez l'autocompassion. Nous sommes souvent beaucoup plus sévères envers nous-mêmes qu'envers les personnes que nous aimons. Lorsque vous faites une erreur ou traversez un échec, au lieu de vous critiquer durement, adressez-vous les mêmes paroles que vous offririez à un ami. Dites-vous, « ce n'est pas grave ». Tout le monde fait des erreurs. Puis, demandez-vous,
Qu'est-ce que je peux apprendre de cette expérience? Une autre pratique très puissante consiste à tenir un journal du respect de soi. Chaque soir, notez trois actions que vous avez accomplies dans la journée pour honorer votre valeur. Peut-être avez-vous osé exprimer votre opinion pendant une réunion. Peut-être avez-vous pris du temps pour vous. Ou peut-être avez-vous simplement dit non à quelque chose qui ne vous semblait pas juste. Reconnaître ces gestes renforce progressivement votre habitude de vous respecter. Parlons maintenant des limites. Établir et maintenir des limites saines est un élément essentiel du respect de soi. Pourtant, c'est aussi l'une des choses les plus difficiles. Nous avons souvent peur qu'en posant des limites, les autres nous trouvent égoïstes ou désagréables. Mais la réalité est tout autre. Des limites claires sont une preuve de respect envers soi-même. Et elles améliorent souvent la qualité de nos relations. Commencez par de petites choses. Entraînez-vous à dire non lorsque certaines demandes ne correspondent pas à vos valeurs ou à vos priorités. Observez ce que vous ressentez. Au début, il est normal de ressentir un certain inconfort, mais vous découvrirez également un profond sentiment de liberté et de puissance. Avec le temps, vous serez capable de poser des limites plus importantes. N'oubliez jamais ceci. Vous n'êtes pas responsable de la réaction des autres face à vos limites. Certaines personnes, surtout celles qui avaient l'habitude de les franchir, tenteront peut-être de vous faire culpabiliser. C'est normal. Restez ferme, car en faisant cela, vous vous honorez.

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1: Il est maquillé tout notre studio, 57 minutes, c'est tout le temps dont disposons. Ça a été un plaisir de vous servir. Je vous donne rendez-vous demain matin sur la même station appareillée pour une autre émission similaire. En attendant, je vous laisse avec la paix de Dieu. Et que Dieu vous garde, que Dieu vous bénisse. Et gardez l'écoute, l'équipe Réveil Matin déjà sur place pour nous informer de toutes les dernières nouvelles d'ici et d'ailleurs. Que Dieu vous garde, que Dieu vous bénisse, que Dieu vous protège. À demain. Bye bye.

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auditrices et auditeurs, bienvenue à votre émission Souvenir, Souvenir. À Smurtelou, eh bien, je serai avec vous pour les deux prochaines heures afin de vous présenter cette émission qui vous fait remonter le temps, qui vous amène à revoir des souvenirs qui vous ont marqué, des souvenirs qui ont meublé cette période, cette tranche de vie que nous repassons à chaque émission, soit votre jeunesse, votre adolescence ou votre enfance. Eh bien, aujourd'hui également, au cours de cette émission, on ne fera pas exception, puisque c'est la même mission que nous poursuivons, c'est le même mandat que vous nous avez donné, et on essaie de le respecter, ce mandat-là, autant que possible à chacune des émissions. Alors aujourd'hui, nous avons encore des artistes pour nous accompagner dans cette merveilleuse recherche que nous ferons, puisqu'ils ont accepté d'être avec nous pour vous présenter leurs mélodies, leurs ballades, leurs chansons qui ont fait partie de cette époque-là. Alors on y va tout de suite avec la première section, tout en vous souhaitant une bonne émission, une bonne revue des souvenirs, mais surtout, surtout, que ces souvenirs soient pour vous un moment particulier. Tout ce que vous avez à faire, c'est de vous installer confortablement et ne pas vous laisser déranger par personne. Et s'il est possible, eh bien, ayez avec vous votre cahier de souvenirs.

On va poursuivre l'émission de la façon qu'on l'a commencé avec la première section, car je pense qu'on a qu'on est en plein là-dedans. On est en plein dans cette période qui nous a marqué et cette période que à chaque fois nous revoyons avec beaucoup de joie, beaucoup de pas d'amertume, mais plutôt beaucoup de sagesse, quoi, puisque à cette époque-là, on était naïf, on était innocent et peut-être qu'on faisait des choses qui qu'on regarde aujourd'hui et qu'on se dit ah, c'est parce que il manquait un peu d'expérience, c'est parce que on était jeune, c'est parce que alors pour ne pas trop s'en faire, eh ben on la regarde avec beaucoup de sagesse en se disant ben pourvu qu'aujourd'hui on ne répète pas les mêmes choses. Quoique c'était pas nécessairement des choses graves ou des choses qui pouvaient compromettre des relations sérieuses, mais enfin aujourd'hui avec un peu de recul, on peut se dire « Ah ben, je ne le referai pas » ou « Ah ben, si je l'ai fait, c'est parce que on va se trouver des raisons, quoi. » Alors, la deuxième section, chers amis, vous savez, elle est dédiée aux différentes situations qu'on peut vivre ou qu'on a pu vivre au cours d'une relation amoureuse. Alors, les artistes sont là qui nous attendent pour nous présenter leur façon de voir à cette époque.

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3: Cette émission, chers amis, qui nous permet de nous remettre dans cette période, qui nous permet de nous revoir, de voir comment est-ce qu'on était, comment est-ce qu'on se comportait avec les amis, les camarades de classe et également avec notre petite amie de cœur. Alors, j'espère que vous vous êtes retrouvés en partie, puisque l'émission n'est seulement qu'à sa deuxième section. Il en reste à peu près, il en reste quatre pour faire mais vraiment le tour beaucoup plus large, un tour beaucoup plus large de cette période que nous revisitons à chaque fois. Alors, la troisième section, on va laisser la place et toute la place à un artiste, comme on fait à chaque fois. Et aujourd'hui, la place est réservée à Monsieur Pierre Bachelet, qui va nous présenter parmi les plus belles de ses compositions. On y va et on va se retrouver de l'autre côté.

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Nous sommes en train de chercher les meilleurs souvenirs qui ont bercé notre enfance, notre adolescence ou notre jeunesse à travers cette émission. Et les artistes ne se font pas prier justement pour nous présenter parmi leurs meilleures compositions qui collent à cette période que nous sommes en train de revoir à chaque fois. Nous sommes rendus à la quatrième section. Il nous reste un petit peu plus d'une heure à passer ensemble. Et rendu là, on ne perd pas de temps. On vous présente des ballades, des mélodies, des chansons. Et comme on disait dans le temps, des chansonnettes françaises et les unes après les autres. Question de bien, mais de bien profiter de cette heure qui nous reste. Puisque quand on est rendu là, on se rend compte que ça va vite. Et ça va très vite. Alors, c'est pour ça qu'on va arrêter de revoir cette période en paroles, mais plutôt en chansons, car les chansons étaient justement ce qui nous berçait le plus. Et c'est à travers ces chansons que nous allons pouvoir redécouvrir ces moments que nous avons passés au cours de cette période, de cette belle période. Et je pense que je vous l'ai déjà dit lors d'une émission qu'il n'est pas donné à tout le monde de vivre cette période merveilleuse. Et naturellement, il y en a qui étaient là justement pendant cette période, mais qui ne l'ont pas vécu de façon intense comme plusieurs d'entre vous, l'ont fait. Alors on y va tout de suite avec la quatrième section.

Je vous l'avais dit, hein, une fois qu'on a traversé la troisième section, eh bien, ça passe très, très, très vite. C'est comme si qu'il y avait moins de minutes dans la deuxième heure qu'il y en a dans la première. Mais enfin, nous sommes à l'avant-dernière section de cette émission et c'est puisque on va entamer bientôt la cinquième et on va continuer avec la cinquième et la sixième. On va continuer cette recherche de souvenirs les meilleurs. Des souvenirs qui nous ramènent justement à une période où on ne prenait pas la vie sérieusement, dans le sens que tout ce qu'on voulait, c'était d'avoir du plaisir. Pardon, c'était d'avoir du plaisir, d'avoir des amis, d'avoir la famille autour de nous, d'avoir des voisins également qui veillaient sur nous. Et c'est cette période-là qui a donné tout son sens à ce qu'on appelait la famille élargie. Aujourd'hui, on a perdu cette notion puisque on ne peut plus, comme voisin, veiller sur les enfants de nos voisins. Et puisque on dit aujourd'hui que l'éducation des enfants doit se faire exclusivement par les parents biologiques, et c'est même pas par les tantes, par les oncles ou les cousines, non, pas question. C'est vraiment la mère, le père qui doivent s'occuper de l'éducation de leurs enfants, de sorte que un voisin pourrait voir aujourd'hui un enfant faire quelque chose qui risque de mettre sa vie en danger, mais il ne dira pas un mot au plus, il appellera peut-être des services genre la police, les centres jeunesse et tout ça, mais intervenir directement, ça ne se fait pas. Alors que nous, c'était une sécurité, hein, quand les voisins pouvaient. Ben c'est sûr qu'on n'aimait pas trop ça, puisque on risquait de passer un mauvais quart d'heure avec les parents, mais n'empêche, c'était une sécurité pour nous que les voisins nous surveillent, que les voisins regardent ce qu'on fait de pas correct et de nous reprendre. Alors, cette émission, justement, nous permet de revoir cette façon de vivre qu'on avait et où tout le monde faisait quasiment confiance à tout le monde, et puis on n'avait pas de comment je dirais, pas de ben on se laissait diriger, c'est un bien grand mot, c'est pas la bonne façon de dire la chose, mais on acceptait que les voisins puissent avoir un regard sur nous, puisque le respect était là, le respect des aînés, le respect des adultes était là, et on osait répliquer à un voisin parce que ça aurait été grave et très grave. Cinquième section. 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
5: Sixième et dernière section, chers amis, laissez-moi prendre le temps pour vous remercier de votre fidélité, de votre attachement à cette émission et surtout à votre radio chérie. Sachez qu'à chaque fois que je me retrouve à la barre pour vous la présenter, c'est avec beaucoup, beaucoup d'amour et beaucoup de passion que je le fais parce que je sais que vous attendez ce moment pour revoir les meilleurs souvenirs qui ont marqué votre vie. L'équipe et moi, nous sommes quand même assez fiers d'être là depuis tout ce temps-là pour vous, pour la préparer cette émission et de savoir que vous l'accueillez avec beaucoup de satisfaction. Et si jamais ce n'est pas le cas, on compte sur vous pour nous le faire savoir. Mille et mille, mille millions de merci d'être encore présent à l'écoute de cette émission. Et c'est à chaque fois que je reçois des appels, de vos appels pour nous remercier, l'équipe et moi, d'être toujours, toujours fidèles pour vous la présenter. Alors, ce n'est pas demain la veille que cette aventure va s'arrêter, ou du moins je le souhaite, puisque on dit souvent qu'on ne change pas une combinaison gagnante. Et la combinaison gagnante, c'est cette émission, c'est cette équipe, mais c'est surtout, surtout vous qui êtes toujours présents, toujours fidèles. Alors, on va vous présenter la dernière, la sixième et dernière section, mais avant, nous devons prendre rendez-vous qui est toujours pour la prochaine fois.

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Bonjour mesdames, bonjour messieurs, bonjour le monde, bienvenue à cette autre édition de l'émission Lumière sur le monde. Comment allez-vous? J'espère que vous allez bien, j'espère que vous avez passé une bonne semaine. J'espère aussi que vous allez nous accorder la prochaine heure à l'analyse de l'actualité historico-politique d'Haïti. Depuis un mois maintenant, nous sommes préoccupés par une seule question. Comment en sommes-nous arrivés là? Après un si beau projet, un si beau début, un si beau départ, comment, 200 ans plus tard, sommes-nous encore et toujours la queue du peloton? Ben, pour essayer de trouver quelques éléments de réponse, nous allons donc reprendre le fil de notre histoire. Une histoire écrite dans le sang, pour répéter la formule de cet historien américain. Une histoire mouvementée, une histoire qui semble provoquer la déroute de l'intelligence, pour reprendre la formule de Roger Gaillard, mais c'est notre histoire, il faut faire avec, comme on dit. Il nous faut donc la reprendre, cette histoire, la regarder de près, la décortiquer, l'analyser, c'est-à-dire la décomposer en ses éléments constituants pour essayer de comprendre le présent et mieux bâtir l'avenir, c'est-à-dire lancer des projets structurants pour qu'Haïti soit désormais un État fiable et viable pour tous ses enfants, car c'était ça le projet. Quand nos aïeux, quand nos ancêtres ont payé de leur sang, quand ils ont livré cette guerre très longue de plus d'une dizaine d'années, de 91 à enfin de 1791 à 1803, ce n'était pas pour qu'on puisse avoir cet Haïti d'aujourd'hui, c'était au contraire pour que ce pays soit un phare pour toutes les nations. Or, à défaut d'être ce phare, nous sommes depuis plusieurs années maintenant devenus la risée du monde. Alors, comprenons ce qui se passe. Les éléments de réponse qu'on cherche à fournir, qu'on cherche à apporter ne seront pas tous niais. C'est des éléments de réponse que j'ai glanés à travers des lectures, c'est des éléments de réponse que j'ai construits au fil des échanges que j'ai eus avec d'autres compatriotes, d'autres collègues. Mais toujours est-il que la préoccupation demeure la même. Comment en sommes-nous arrivés là? Est-ce qu'on peut mieux faire? Jusque-là, nous nous arrêtons à la gestion dessalinienne, la première gestion. Jusqu'à présent, nous avons vu les contradictions externes, les contradictions internes, en sorte que, quand on comprend bien l'histoire de ces deux premières années de notre pays, eh bien, l'assassinat de l'empereur était inévitable. L'assassinat de l'empereur était non seulement prévisible, mais il était prévu. On va donc essayer de comprendre pourquoi cet assassinat était inévitable, pourquoi il était prévisible et pourquoi, dis-je, il était prévu. Eh bien, nous allons nous dire les vraies affaires. Vous connaissez le rituel. Je vous invite à vous offrir une bonne tasse de thé, une bonne tasse de café, une bonne tasse de chocolat chaud, bref, tout ce qui est de nature à nous garder éveillés, car ce matin encore, nous allons nous dire les vraies affaires. À tout à l'heure, les amis. Vous nous l'avez demandé, nous avons le plaisir de vous apprendre que désormais, nos émissions, toutes nos émissions, sont disponibles avec des sous-titrages en trois langues, en français,

Eh bien voilà, avant la pause, je vous rappelais que notre question originaire, notre question d'origine, notre question de départ est la suivante. Comment, après un si beau départ, comment, après un si beau projet, nous en sommes encore la queue du peloton? Et pour comprendre notre errance, pour comprendre nos malheurs, nous n'avons pas le choix que de regarder de près, que de décortiquer, que de pratiquer une chirurgie le plus détaillée possible de notre histoire. Pour réaliser à quel point l'assassinat de l'empereur Jean-Jacques Dessalines était prévisible, à quel point il était inévitable, à quel point, comme on le verra, il était même prévu, je dois vous ramener à 10 jours après 18 novembre 1803. On se souvient, puisque nous avons des téléspectateurs, des auditeurs qui ne sont pas nécessairement férus de l'histoire d'Haïti parce qu'ils sont des étrangers, mais ils sont quand même fascinés par la trajectoire de ce pays qui est quand même le premier État noir libre des temps modernes. Donc, pour ceux qui ne sont pas nécessairement imbus de cette date de l'histoire d'Haïti, ben, rappelons que 18 novembre 1803, c'est la date à laquelle l'armée des esclaves, l'armée indigène, l'armée des Incas a foutu une raclée à l'armée française de Bonaparte, à l'armée française de Rochambeau. Bon. Celui qui dirigeait les troupes d'alors, on parle d'une armée d'entre 60, pour les plus conservateurs, à 100 000 troupes, une armée d'entre 60 à 60 000 à 100 000 hommes, eh bien, celui qui dirigeait ces troupes-là, c'est Jean-Jacques Dessalines. Et donc, Rochambeau a constaté son échec, donc il a reconnu sa défaite. Et comme cela se fait, Jean-Jacques Dessalines, alors général en chef des armées, et Rochambeau, celui qui dirigeait les troupes françaises, vont s'entendre sur ce qu'on appelle un protocole de départ. Et le protocole conclu entre Rochambeau et Jean-Jacques Dessalines disposait que 10 jours après la défaite de Rochambeau, 10 jours après la défaite de Bonaparte à Saint-Domingue, les troupes françaises devaient quitter le territoire. Bon. Les troupes françaises ont quitté le territoire et on a vu la semaine dernière que sur les 30 000 blancs colons français qui habitaient dans la colonie, il y avait déjà une dizaine de mille qui avaient laissé vers Santo Domingo, donc à l'est, vers Cuba, vers la Louisiane aux États-Unis, ou bien vers Philadelphie. La longue guerre de l'indépendance a emporté un deuxième tiers, donc environ 10 000. Et au moment où l'on se parle, il y avait donc environ 6 à 7 000 colons blancs qui restaient encore à Saint-Domingue. Et on a vu comment nos ancêtres ont réglé la question. Il fallait donc prouver à ces colons-là qu'ils ne sont plus les bienvenus. Ils avaient l'occasion de quitter, ils ne l'ont pas fait. Alors, l'État haïtien, le nouvel État haïtien devait se débarrasser de ses ennemis intérieurs, devait se débarrasser de cette menace. Et donc, je sais que, ayant dit cela, à travers l'histoire, il y a eu des Haïtiens pour pleurer le sort de ces colons français. Et on a analysé la question la semaine dernière à l'angle de la morale, à l'angle de la justice, à l'angle de la question raciale, à l'angle économique. Et on a vu à chaque fois le raisonnement
de nos ancêtres, le raisonnement de l'empereur Jean-Jacques Dessalines, c'était le bon. C'est-à-dire, il fallait se débarrasser de cette menace que constituaient les 5 ou 6 000 Français esclavagistes qui ont fait le choix de rester à Saint-Domingue. Bon. Maintenant que l'armée française en tant que telle a quitté, on l'a vu, entre le mois de février et le mois d'avril, le gouverneur d'alors, celui qui allait devenir l'empereur Jean-Jacques Dessalines, a intimé l'ordre, a donné des instructions pour qu'on se débarrasse de ces colons français. Et donc, nous allons regarder ce qui a dû se passer dans la tête de nos dirigeants entre novembre 1803 et le 1er janvier 1804. C'est pas compliqué. Des offres parvenaient de partout. Les Anglais ont tout de suite proposé au gouverneur, enfin au général Jean-Jacques Dessalines, venez vous mettre sous notre parapluie anglais. Proposait entre autres le gouverneur de la Jamaïque au général Jean-Jacques Dessalines, et nous vous protégerons contre une éventuelle invasion, contre un éventuel retour des Français. La réponse du général Jean-Jacques Dessalines était, on ne peut plus, net et clair, jamais. Nous ne nous débarrassons pas des maîtres français pour nous donner d'autres maîtres. Et vous réalisez à quel point nos ancêtres sont à des années-lumière de nos dirigeants actuels haïtiens, des nains, de piètres dirigeants qui vont chercher des maîtres américains, qui vont chercher des maîtres français, qui vont chercher des maîtres canadiens et qui ne peuvent oser réaliser quoi que ce soit de souverain, ici je pense aux élections, sans solliciter les dictats des Américains, des Français, des Canadiens et sans s'y soumettre. Donc on est loin là de la mentalité ancestrale. Et donc la réponse du général Jean-Jacques Dessalines était, disais-je, on ne peut plus clair et net, jamais n'accepterons-nous de passer d'un tutorat à un autre tutorat, de passer d'une tutelle à une autre. Et qu'est-ce qu'ils voulaient donc faire? Nos ancêtres, ils voulaient faire un pays. Et donc, ils ont pris le temps de novembre à janvier de réfléchir sur le design du pays, réfléchir sur une déclaration de l'indépendance, déclaration de l'indépendance qui sera lue à la face du monde le 1er janvier 1804. Et donc, c'est pas pour rien que j'ai pris le temps de rappeler que nos ancêtres n'ont eu que 2 mois, de novembre à janvier, pour penser le design du pays, pour savoir ce qu'ils voulaient. Et je vous ai dit dans une émission précédente, je pense qu'il y a 2 semaines, qu'il y a eu plusieurs propositions sur la table. Il y a eu la proposition de la République, séparation des pouvoirs, ça c'était entre autres l'idée de Pétion, une République à l'image des États-Unis, une République à l'image de la France, séparation des pouvoirs, un pouvoir doit en arrêter un autre, n'est-ce pas, check and balance, pour parler comme les anglophones, ça n'a pas été le choix de la majorité des généraux réunis. Et donc, on va choisir dans un premier temps l'idée de proclamer le général Jean-Jacques Dessalines comme gouverneur, et rapidement on s'est aperçu que le titre de gouverneur n'est pas sans rappeler une structure coloniale où il y a une métropole qui nomme un représentant, et là, comme on le sait, le gouverneur général sera fait empereur. Bon. Et j'ai dit, il y a 3 semaines, que ce qui me surprend, ce qui m'étonne, ce qui me révolte, je dois le dire, c'est
le fait part ses généraux, par ses hauts gradés de l'armée, de réfléchir un petit cercle, je le veux bien, mais de le faire sans consulter la masse. Bon, la masse, on l'a vu au moment de la proclamation de l'indépendance, la population haïtienne est constituée d'environ 450 à 500 000 âmes, 500 000 têtes. La majorité de ces gens-là ne savent ni lire ni écrire, mais toujours est-il que quand on veut construire quelque chose qui va concerner la collectivité, quelque chose qui va concerner la masse, eh bien, il fallait imaginer. La politique, c'est quand même l'art du possible. Il fallait imaginer des voies et moyens pour des consultations populaires. Ce n'est pas ce qu'on a vu. Très rapidement, et il faut avoir le mal courage, il faut avoir l'intégrité intellectuelle de le reconnaître, très rapidement, eh bien, les officiers, les hauts gradés de l'armée, les mulâtres et les noirs, vont constituer ce que j'appelle un hold-up du pouvoir. Entre eux, ils vont dire, voici le type d'État qu'il nous faut. Entre eux, ils vont dire, voici à qui revient le pouvoir. Et entre eux, ils vont dire, voici comment cet État va fonctionner. Ce que j'appelle donc le hold-up du pouvoir. Et ce péché-là, cette faute-là, c'est une faute qui va marquer toute notre histoire. Au fait, l'historien en moi est condamné à vous rappeler que la seule fois qu'on ait eu d'élections libres, démocratiques et acceptables aux critères, enfin, au vu d'un critérium d'expression populaire, c'était en 90 avec l'élection du premier Aristide. Mais après, mais avant, on n'a jamais eu d'élection crédible dans laquelle le peuple s'est vraiment exprimé. Bon, vous me direz, nous sommes quand même en 1804. Cette affaire qu'on appelle consultation populaire n'existe pas. Faux, archi faux. Historien, moi, dois vous rappeler que dès le 13e, 14e siècle, en tout cas dès le Moyen Âge, hein, la France pratiquait ce qu'on appelle les états généraux. Souvent, lorsqu'on va parler des états généraux, on a en tête que les états généraux qui vont se solder par le congédiement de la famille royale et plus tard sa décapitation. Mais non, mais la France a déjà eu, à travers toute son histoire d'ailleurs, des espèces de consultations populaires qu'on appelle des états généraux. Bon. Et l'idée de dire, ah, écoutez, on n'a jamais connu ça, parce que nous sommes au début du 19e siècle, l'idée de démocratie telle qu'on la pratiquait aujourd'hui n'était pas connue, je dirais encore faux. Faux. Parce que même dans les grands empires africains, d'ailleurs, ben, il y a eu des consultations populaires, et puisque ceux qui étaient appelés à réfléchir sur le nouveau design du pays avaient voyagé, beaucoup d'entre eux avaient voyagé, on l'a vu, et comme on le verra lorsqu'on va étudier le royaume de Christophe, eh bien, beaucoup d'entre eux savaient et étaient au courant de ce qui se faisait, de ce qui s'est fait à côté aux États-Unis d'Amérique. Les pères fondateurs de la République étoilée ont pris le temps de réfléchir au design de leur pays, comme nous l'avons fait, même si le temps était plus court, mais ils ont pris le temps d'imaginer, un modus operandi pour les consultations populaires. Il y a eu des votes directs, et parmi ces pères fondateurs américains, ils ont dit, écoutez, on ne peut pas confier la gestion du pays uniquement, on peut pas résoudre la question de la gestion du pays uniquement par le vote populaire, pour quelle raison? Mais les Hamilton, les Benjamin Franklin entre autres ont dit, écoutez, il viendra un jour où un politicien démagogue
va dire à la population tout ce qu'elle veut entendre et la population va voter pour lui et il va s'arranger pour rester au pouvoir, ce qu'on appelle à proprement parler un dictateur.

ne faut surtout pas confier la gestion du pays ou résoudre, n'est-ce pas, la question de, du design du pays seulement par la consultation populaire. Pour quelle raison? Parce qu'il viendra un jour où un populiste va tenter de dresser les élites contre les masses et va s'arranger pour rester au pouvoir. Voilà pourquoi les pères fondateurs des États-Unis ont conçu un mode de scrutin à deux niveaux. C'est un peu cela, le collège électoral américain. Vous savez, le système américain n'est pas à proprement parler un système à 100% démocratique. Pour quelle raison? Parce que la plupart des électeurs peuvent voter pour un candidat et le collège électoral peut décider pour quelqu'un d'autre. On l'a vu avec avec Hillary Clinton. Hillary Clinton a eu plus de voix populaires que Donald Trump, mais le collège électoral a choisi Donald Trump. Qu'est-ce que c'est que cette affaire de collège électoral? Le collège électoral, bien, c'est un dispositif, hein. C'est pas une défaillance de la démocratie, c'est un dispositif que les pères fondateurs américains ont choisi à dessein. Ils disent, écoutez, déjà, pour parcourir les 13 colonies au 18e siècle, à cheval, les 13 colonies américaines, ça prendrait quelque chose comme 6 mois. Est-ce qu'on va demander à George Washington, le premier président américain, de, ou bien d'autres candidats, de parcourir les 13 colonies à cheval pendant 6 mois pour faire connaître leur politique et revenir pour qu'on vote pour eux? Mais non, on n'a pas le temps pour cela. Mais pire, la majorité des Américains, n'est-ce pas, au 18e siècle, ne lisent pas les journaux. Et donc, les électeurs ne sont pas au courant des programmes des candidats. Donc, il y aura quelques personnes qui vont entendre les candidats et qui vont dire aux autres pour qui il fallait voter. Donc, les pères américains, les pères fondateurs, ont dit, écoutez, on ne peut pas confier le choix d'un dirigeant à un électeur qui, 9 fois sur 10, n'aura même pas entendu le candidat ou ne saura rien de son programme. Donc, on va offrir à l'électeur l'occasion de s'exprimer, mais il y aura un deuxième niveau de consultation qu'on appelle le collège électoral, et c'est le collège électoral qui, finalement, procédera au choix du président. Donc, pour ceux qui parlent de la République américaine, la République étoilée comme d'une démocratie, attention, là, il s'agit pas techniquement d'une démocratie représentative où les dirigeants, je parle du président, où le président est élu au suffrage universel, c'est pas tout à fait vrai. Il y a ce que l'électeur fait, mais il y a le collège électoral. Et le collège électoral a été conçu à dessein pour que les élites puissent avoir leur mot à dire dans le choix des dirigeants pour qu'un démagogue ne vienne pas dire à l'électeur tout ce qu'il aimerait entendre et se servir du pouvoir pour y rester. Qu'est-ce que je veux vous démontrer? C'est que l'idée de consultation populaire existait déjà et nos ancêtres étaient au courant de ce qui se sont, de ce qui s'est fait aux États-Unis, puisque les États-Unis d'Amérique ont proclamé leur indépendance en 1776, nous en 1804. Les États-Unis ont été reconnus comme pays littéralement indépendant grâce au traité de Versailles en 1783. Donc, on avait des modèles. Et donc, si nos ancêtres voulait consulter les masses formées de cultivateurs, anciens esclaves, ils pouvaient imaginer quelque chose. J'aime à rappeler à mes auditeurs que la politique, c'est l'art du possible. De même qu'ils n'avaient pas besoin de modèle pour contester les maîtres blancs, de même qu'ils n'avaient pas besoin de modèle pour s'imaginer un pays formé de nègres libres, tandis qu'autour d'eux ça n'existait pas, eh bien, s'ils étaient sensibles à l'idée de consultation populaire, ils auraient trouvé le moyen de le faire. Bien sûr qu'il faut honorer nos ancêtres, mais il ne faut pas tout prendre pour argent comptant parce que ça vient de nos ancêtres. Et j'ai dit que ce mal-là, ce défaut-là, ce péché-là, traverse et parcourt notre histoire de part en part.
L'idée de s'imaginer qu'il s'agit d'être un officier de haut rang, qu'il suffit d'avoir les moyens, qu'il suffit de faire partie d'une oligarchie pour s'emparer du pouvoir, ça c'est un défaut qui traverse notre histoire. Ça c'est le premier hold-up, le hold-up politique. Est-ce que confier la gestion du pays à Jean-Jacques Dessalines était une bonne chose? Je veux bien. Mais la manière dont on lui a confié la gestion du pays n'est pas la bonne. Il ne suffit pas de se réunir entre généraux, entre oligarques militaires, car c'est de cela qu'il s'agit, pour dire, écoutez, c'est lui qui nous a amenés à la victoire, je veux bien. C'est lui qui est le plus haut gradé de l'armée, je veux bien. Donc, on peut lui confier la gestion du pouvoir et mettre la population devant le fait accompli. C'est ce qu'on a vu d'ailleurs pendant tout le 19e siècle. C'est ce qu'on a vu pendant tout le 19e siècle. Ça va arriver avec Jean-Jacques Dessalines, ça va arriver avec Pétion. Pétion va se donner un vernis de consultation quand il va y avoir des soi-disant parlementaires qui vont concevoir une république, qui vont même pondre une constitution, ce que Christophe n'acceptera pas, mais... Christophe n'ayant pas accepté cela, il va se rendre dans le Nord, il va constituer un royaume qui va être rayonnant, je dois le reconnaître, mais Christophe n'a jamais été sensible non plus à l'idée de consultation populaire. Pétion est mort au pouvoir, mais il était à vie, hein, pour une république, on s'entend que on repassera, mais il va confier la gestion du pouvoir à Boyer, qui va rester, mon Dieu, plusieurs dizaines d'années. Et là, on va avoir cela tout le long du 19e siècle. Et même lorsqu'on va imaginer des simulacres d'élection, il y aura toujours quelqu'un qui va sortir des rangs de l'armée, qui va se faire accompagner des soldats, et ils vont ensemble marcher sur le siège du pouvoir, renverser celui qui y était jusque-là, le faire partir en exil 9 fois sur 10, certaines fois l'assassiner au pouvoir pour le remplacer. Donc c'est la politique du haut de toit que je m'y mette, ce que j'appelle le hold-up du pouvoir politique. C'est ce à quoi nous avons assisté là, pendant ces dernières années. Remontons à l'assassinat crapuleux de Jovenel Moïse. Au lendemain de son assassinat, Claude Joseph s'est emparé du pouvoir. Il était le premier ministre sortant. Il dit « Ah, mais le pouvoir me revient. » Ariel Henry dit « Non, le pouvoir me revient parce que j'étais le premier ministre désigné. » Et pendant 2 semaines, nous avons assisté à cette lutte pour le pouvoir qui va être tranchée par l'ambassadeur américain, qui va dire « Écoutez, nous avons décidé que le pouvoir reviendrait à Ariel Henry. Qu'est-ce que le peuple a à voir là-dedans? Que dalle !» Ariel Henry va rester au pouvoir pendant 2 ans. Qu'est-ce qui va se passer? Eh bien, les États-Unis vont se cacher derrière la CARICOM, et la CARICOM, avec ses personnalités éminentes, va dire « Écoutez, eh bien, on doit désormais confier la gestion du pouvoir à cette personnalité éminente qui se sont révélées des incapables, des corrompus, comme on l'a vu, le CPT. » Le CPT a fait ses 2 ans. Qu'est-ce qui s'est passé? Eh bien, l'ambassade américaine a dit « Écoutez, le CPT doit céder le pouvoir à celui que le CPT avait nommé premier ministre. » Est-ce que la population a été consultée? Pas du tout. Je vous mets mon doigt au feu que Didier ne va pas organiser des élections. Donc, il va y avoir une contestation et la personne qui va prendre le pouvoir va prendre ce pouvoir sans consultation de la population. Alors, quand je vous dis que c'est un péché originel, c'est un péché qui tire son origine du début de notre histoire, c'est-à-dire on peut prendre le pouvoir sans consultation populaire, vous voyez donc que de 1804 à nos jours, la plupart du temps, c'est un hold-up politique qu'on fait. Et c'est pas bien.
Parce que le hold-up politique ne repose pas nécessairement sur l'idée de la compétence. Le hold-up politique ne repose pas sur l'idée de quelqu'un qui est visionnaire. Le hold-up politique repose uniquement sur la question de la force. Jean-Jacques Dessalines, c'était le général en chef. Ceux qui l'ont choisi, c'était des généraux, donc des militaires. Et vous allez voir, comme je l'ai dit, pendant tout le 19e siècle, ça va être un pouvoir pris par des militaires. Et même ceux qui n'étaient pas dans l'armée ont compris que pour avoir le pouvoir, il fallait se donner le titre de général. Et même ceux qui n'étaient pas des généraux, ils ont compris que pour avoir le pouvoir, il faut d'abord se donner un titre ronflant de général avant de s'emparer du pouvoir. Et donc, nos ancêtres vont designer le pays, vont imaginer le design politique du pays entre eux, donc une oligarchie militaire, sans consultation populaire. Et donc, le 1er janvier 1804, la masse haïtienne va apprendre que nous proclamons notre indépendance à la face du monde et que celui qui va diriger le pays en sa qualité de gouverneur va être Jean-Jacques Dessalines. Et ceux qui vont former son gouvernement vont être pour la plupart d'anciens généraux, donc les hauts gradés de l'armée. Et donc c'est triste. Et je vous le dis, quand on n'a un pouvoir qui n'est pas légitimé par la population, qui n'est pas légitimé par ceux et celles qu'on est appelé à servir, tôt ou tard, ce sera une dictature, ou alors on sera renversé. Donc vous notez que le fait justement par les généraux de proclamer Jean-Jacques Dessalines pour être gouverneur, sans s'assurer d'avoir l'assentiment, sans s'assurer d'avoir l'adhésion de la population, revient à semer déjà la graine qui va saper le pouvoir de Jean-Jacques Dessalines. Non. Jean-Jacques Dessalines est proclamé gouverneur au 1er janvier 1804, mais il va falloir gouverner. Gouverner comment ? Gouverner avec ceux-là qui étaient les hauts gradés dans cette longue guerre qu'on appelle la guerre de l'indépendance. Et si vous prenez le temps de regarder le gouvernement de Jean-Jacques Dessalines, c'est pour la plupart des militaires et quelques civils, parce que ceux-là, n'est-ce pas, s'étaient fait connaître comme des penseurs, parce qu'ils étaient les rares haïtiens à savoir lire et écrire. En sorte que, en dehors de l'hold-up du pouvoir politique, on va rapidement avoir un deuxième hold-up. Le deuxième hold-up, dis-je, mais le hold-up des avoirs. On ne crée pas un pays à coup de slogans. C'est bien beau de dire, nous proclamons notre indépendance à la face du monde, nous voulons créer un État libre et indépendant où tous ceux qui étaient esclaves autrefois ou bien qui sont esclaves ailleurs, le jour ils mettront le pied ici, ils seront reconnus comme des gens libres, mais on crée un pays en créant des richesses pour pouvoir les redistribuer, ces richesses-là. Au moment où l'on se parle au 19e siècle, 1804, la seule source de richesse, je dis bien, la seule source de richesse dans la colonie, c'est la terre. On l'a vu. Les colons qui ont fait leur beurre à Saint-Domingue, la France qui a fait sa beurre à Saint-Domingue l'a fait parce que la terre était travaillée, labourée par un demi-million d'esclaves. La question se pose, comment va-t-on continuer à créer de la richesse dans ce nouvel État? Ben, la réponse, elle est toute désignée en travaillant la terre. Ce n'est pas comme nous aujourd'hui, nous pouvons parler du secteur primaire en économie, du secteur secondaire, du secteur tertiaire, ça veut dire le secteur des services. Mais au 19e siècle, les amis, les États qui sont riches, ce sont des États qui investissent dans la terre. Ce sont des États qui ont une force de travail numérique nombreuse, donc. Et Saint-Domingue n'a pas d'autre modèle.
Et donc, les généraux, Jean-Jacques Dessalines le premier, et tout son gouvernement, donc, vont faire le choix de ramener ces 500 000 habitants sur les plantations. Et si vous lisez les premiers documents d'Haïti, les Haïtiens vont être partagés en deux catégories. Vous êtes soldats, donc Dessalines dispose d'une armée d'environ 60 000, ou vous êtes cultivateurs. Vous êtes soldats, vous faites partie d'une armée officielle, donc l'État vous prend en charge, l'État va vous fournir des uniformes, l'État va vous donner de quoi manger, l'État va vous payer, n'est-ce pas, une solde, donc ce qu'on appelle aujourd'hui un salaire, mais quant au reste, vous êtes cultivateur. Si vous êtes cultivateur, cela veut dire une seule chose, vous n'êtes pas propriétaire, vous devez retourner sur les plantations pour travailler dans des conditions qui ne sont pas sans rappeler l'esclavage, il faut avoir là encore le courage de le dire. Bon. Mais je vous entends, vous me dites, mais est-ce que ce nouvel État avait d'autres choix? Il me semble que l'alternative était claire. Soit qu'on choisisse l'option des petites propriétés, donc qu'on se mette tout de suite à distribuer la terre à tout le monde et chacun aurait son petit lopin de terre, chacun aurait sa petite portion de terre et la travaillerait pour sa subsistance économique. Donc, de point de vue macroéconomique, comment peut-on faire tourner l'État dans ces conditions-là, puisque je vous rappelle que la seule source de richesse d'alors, c'est la terre, ou alors qu'on choisisse l'option des latifundias, donc l'option des grandes propriétés sur lesquelles travaillerait cette masse corvéable et taillable à souhait, selon la formule de Sténio Vincent.

Et j'ai dit que quand vous regardez les premiers documents officiels, il y a donc deux catégories d'Haïtiens. Vous avez les soldats. Soit vous êtes soldat, soit vous êtes cultivateur. Mais c'est partiellement vrai, ça. Et comme disent les anglo-saxons, le diable souvent se cache dans les détails. C'est vrai que on a deux grandes catégories. Vous avez la catégorie des soldats. Vous avez l'écrasante catégorie des cultivateurs, mais les cultivateurs qui retournent sur des terres qui ne leur appartiennent pas, cet état de fait crée une troisième catégorie d'Haïtiens, les propriétaires, d'où le deuxième hold-up, le hold-up des avoirs. En 1804, qui sont les propriétaires? C'est pas compliqué. Les anciens mulâtres, qui possédaient jusqu'à un quart, peut-être même un tiers des esclaves. Pourquoi ils étaient propriétaires d'esclaves? Parce qu'ils avaient des terres à travailler. Les mulâtres étaient des citoyens, j'allais dire libres, pas libres au sens général du terme, pas libres au sens où un blanc l'était, mais en tout cas, ils n'étaient pas des esclaves. Et à ce titre, ils pouvaient être propriétaires de terres. Et je dis que les mulâtres possédaient jusqu'à un quart des terres dans cette colonie. Et donc, après la guerre de l'indépendance, ils sont restés propriétaires. Mais dans cette catégorie de propriétaires que l'histoire ne nomme pas, vous avez les hauts gradés de l'armée, les noirs, les nouveaux libres, qui eux sont de grands officiers de l'armée, les Christophe de ce monde, Dessalines lui-même, Toussaint avant eux, qui eux aussi sont de très grands propriétaires. Christophe, par exemple, était très riche. C'est un homme très intelligent, Christophe. Pendant toute la période de la guerre de l'indépendance, soit de 1793 à 1803, Henri Christophe s'est appliqué à affermer des terres entre les mains de l'État, des terres qu'il labourait, qu'il rentabilisait. Et comment arrivait-il à les rentabiliser? Mais c'était en y faisant travailler d'autres noirs, dans des conditions plus ou moins louables. Et donc Christophe va être très riche. Jean-Jacques Dessalines lui-même va posséder plusieurs grandes plantations. Et plus d'une vingtaine retient l'histoire. Et je ne cite que Christophe, je ne cite que Dessalines, je ne vous parle même pas d'autres hauts gradés de l'armée, noirs et mulâtres, qui rapidement vont donc faire main basse sur les terres de la colonie. Et les terres de la colonie sont nombreuses. Pour quelle raison? Parce que je vous rappelle que on vient de se débarrasser des 30 000 blancs. Un tiers des blancs a pris la fuite, soit vers Santo Domingo, soit vers Cuba, soit vers la Louisiane, soit vers Philadelphie. Donc, vous avez 10 000 anciens propriétaires blancs qui laissent leur propriété vacante. Vous avez un deuxième tiers qui est emporté par les aléas de la guerre. Ça fait 20 000 propriétaires qui laissent leurs biens. Et vous avez le troisième et dernier tiers, donc, dont on s'est débarrassé la semaine dernière pour des raisons qu'on comprend. Mais tous ces gens-là étaient des propriétaires. La question se pose, qu'est-ce qu'on fait de leurs biens? D'où le deuxième hold-up de l'histoire d'Haïti, le hold-up des avoirs. C'est vrai que Jean-Jacques Dessalines va avoir de temps en temps le réflexe de dire, écoutez, messieurs, vous ne pouvez pas prendre toutes ces terres-là, et les pauvres noirs dont les pères sont en Afrique n'auraient-ils donc rien? Mais ça, c'était un cri de Jean-Jacques Dessalines. Dans la vraie vie, ces terres étaient rapidement prises, pour ne pas dire, j'allais dire volées, ça aurait été un verbe moins respectueux, mais en tout cas, rapidement, les hauts gradés de l'armée, cette oligarchie militaire, formée de un par les mulâtres, donc les anciens libres, et de deux par les nouveaux libres, les noirs, eh bien, cette oligarchie militaire va faire main basse sur les biens vacants.
Sauf que quand vous vous retrouvez comme Christophe avec une trentaine de plantations, vous ne pouvez pas vous seul les rentabiliser. Quand dans le cas de Jean-Jacques Dessalines, vous êtes propriétaire de plusieurs dizaines de grandes plantations, mais vous ne pouvez pas les rentabiliser tout seul, qu'est-ce que vous allez faire? Vous allez concevoir un code du travail. Appelons ça le caporalisme agraire, vous l'avez entendu là dans l'histoire d'Haïti, qui va faire obligation aux cultivateurs de revenir sur les plantations, de les y attacher, à charge pour les propriétaires de leur donner une partie des revenus. Sauf que mettez-vous à la place de la masse des soldats. Je vous ai dit que les premiers documents du nouvel État partagent la masse en deux catégories. Vous êtes soit soldat, donc vous n'êtes pas propriétaire. Vous êtes cultivateur, vous n'êtes pas propriétaire non plus. Sauf que en tant que cultivateur, vous devez travailler sur des plantations qui ne vous appartiennent pas, qui appartiennent comme par hasard aux hauts gradés de l'armée, mulâtres ou noirs. Posez-vous la question, serez-vous content, vous? Non, sûrement pas. Vous ne vous êtes pas battu, vous n'avez pas risqué votre vie pour chasser les Blancs, pour que les Blancs, une fois partis, vous soyez devenus, pour ainsi dire, les cultivateurs à vie, car c'est de cela qu'il s'agit dans le caporalisme agraire, pour que vous deveniez les cultivateurs à vie d'une plantation qui ne vous appartiendra jamais. Est-ce que vous voyez déjà les germes de l'instabilité sociale qu'Haïti va connaître? On a vu un premier germe de l'instabilité, le hold-up politique. On s'en fout de la consultation des masses, ça ne nous intéresse pas. On confie le pouvoir à Jean-Jacques Dessalines. Mais qui sommes-nous? Nous sommes les hauts gradés de l'armée. La masse, on s'en fout. Deuxième hold-up, hold-up des avoirs. La seule source de richesse, c'est la terre. Vous avez 30 000 blancs, anciens propriétaires qui ne sont plus là. Ça représente une masse énorme de biens et de ressources, des terres. Est-ce qu'on va les distribuer? Non, pas du tout. Au diable, la masse. On va les prendre. Entre nous, l'oligarchie militaire, mais sauf que on pourra pas les rentabiliser nous-mêmes ces terres-là. Qu'est-ce qu'on va faire? On va obliger la masse à y travailler comme cultivateur, taillable et corvéable à merci. Deuxième péché originel du nouvel État qui va traverser l'histoire de ce pays, c'est le hold-up des avoirs. Si vous voulez des preuves de cela, simple. Regardez la manière dont les banques en Haïti fonctionnent. Les banques en Haïti existent, bon Dieu, depuis plus de 100 ans. À la fondation de la banque haïtienne, j'aime à le dire, à le rappeler, source à l'appui, la banque haïtienne desservait seulement 5% de la population haïtienne. Seulement 5% de la population haïtienne, voilà plus de 100 ans, avait accès aux prêts, aux crédits de la banque. Plus de 100 ans plus tard, malgré le fait qu'aujourd'hui, beaucoup d'Haïtiens ont des comptes bancaires, mais voulez-vous entendre le chiffre? Toujours seulement 6% de la population haïtienne a accès au crédit, aux prêts bancaires. Alors, vous avez là une parfaite illustration de ce qu'on appelle le hold-up des avoirs. C'est pas pour rien que l'écrasante majorité de la population haïtienne ne mange pas 3 repas par jour. C'est pas pour rien que l'écrasante majorité de la population haïtienne est tout le temps menacée par, si vous voulez, la malnutrition. C'est pas pour rien que l'écrasante majorité de la population haïtienne est pauvre. Les dirigeants haïtiens ne se sont jamais préoccupés de l'idée de la redistribution de la richesse.
Les dirigeants haïtiens, qui étaient des oligarques dès le début, avec le temps, l'oligarchie va être composée d'autres visages, des Syro-Libanais, des gens qui vont arriver après, mais Haïti a toujours été, d'un point de vue économique, l'affaire d'une oligarchie qui s'est emparée des ressources dès le début de notre histoire. Ici, on parle de la terre. Avec le temps, les

L'État n'a jamais croisé la nation. Voilà pourquoi les dirigeants haïtiens travaillent pour eux-mêmes, par eux-mêmes, entre eux-mêmes, sans la population haïtienne. 200 ans plus tard, c'est encore le cas. Demandez à un paysan là qui vit dans l'arrière-pays, qui est le premier ministre, il saura pas. Moi qui vis ici, je n'ai entendu la voix de Didier Fils-Aimé deux ou trois fois, pas plus. Hein. Je ne connais pas sa signature vocale. Mais il parle pas, il vole. Si vous demandez à un paysan, mais qui est le ministre de la Défense, qu'est-ce qu'il fait? Mais il saura rien. De toute manière, le ministre de la Défense est payé pour tout, sauf pour défendre le territoire. Donc, on n'a jamais eu d'État-nation. L'État s'est toujours protégé contre la nation. L'État s'est installé sans la nation. Hold-up politique, hold-up économique, rapidement, dès le début de notre histoire, une oligarchie, un petit groupe, d'abord militaire et quelques civils, qui savaient lire. Donc, une oligarchie s'est emparée des ressources du pays, la terre, et l'a gardée. Donc, il n'y a jamais eu de distribution de richesses dans le pays. Les nations qui ont échappé aux révolutions sanglantes, ce sont des nations qui très rapidement se sont préoccupées de la distribution des richesses. Vous savez pourquoi le Canada a toujours échappé à des révolutions sanglantes? C'est parce que on s'est toujours assuré qu'il y ait un minimum de ressources, enfin de partage de ressources. Bien sûr qu'il y a les dirigeants, les pères de la Confédération canadienne. Good. Mais on va toujours dire que la population, elle aussi, elle a droit à une certaine quantité de ressources. Il y aura toujours l'élite économique, il y aura toujours l'élite politique, je veux bien. Parce que ce sont des élites qui font des pays, ce sont des élites qui dirigent le pays. Mais quand les élites ne se préoccupent pas du sort des masses, ça fait des pays pauvres, ça fait des pays instables. J'ai derrière moi dans ma bibliothèque un excellent livre dans lequel des chercheurs se sont posé la question « Why nations fail ?» Pourquoi les nations, pourquoi certaines nations échouent? Et évidemment, vous attendez à ce qu'Haïti soit l'exemple parfait. Bien, l'une des explications, c'est qu'il n'y a jamais eu de distribution de richesses dans ce pays. Rapidement, on s'est accaparé des ressources pour ne jamais plus les redistribuer. Hold up, politique. Hold up, donc hold up du pouvoir, hold up du savoir. On va regarder et le développer, le troisième hold up du savoir dans ce pays après la pause. À tout à l'heure.

pendant la pause, j'ai changé avec mon technicien. Et vous réalisez avec moi et lui avec moi que l'histoire est très utile. L'histoire, contrairement à ce que pense un candidat, l'histoire, c'est pas juste rappeler les bienfaits du passé, il comprend rien. L'histoire, c'est vraiment regarder les causes, les effets qui nous ont conduits là où nous sommes de manière à mieux rebondir. En fait, revenons au hold-up des avoirs. Je vais vous montrer comment le hold-up des avoirs recèle les graines de nos problèmes d'aujourd'hui. Quand, par exemple, on a chassé un blanc. Ici, on a vu, on a chassé presque 30 000 blancs qui étaient propriétaires. Eux, ils avaient leurs biens, ils avaient des papiers qui attestent que eux sont propriétaires. Maintenant qu'ils ne sont plus là, si moi, je me déclare que je suis propriétaire de ce bien-là, que je ne suis pas, j'ai pas de papier pour ça. Qu'est-ce que je vais devoir faire pour justifier mon

titre de propriété. Je vous l'entends dire, vous avez raison, je vais falsifier des titres de propriété. Vous notez que depuis le 19e siècle, donc au début de notre histoire, à aujourd'hui, les titres de propriété en Haïti, la plupart du temps, ce sont des titres fallacieux ou ce sont des titres légers. Même une institution comme Saint-Louis de Gonzague s'est fait vendre des terres qu'elle croyait siennes pour découvrir que celui qui lui a vendu ces terres-là n'était jamais propriétaire de ces terres-là. Donc, c'est un principe en droit des biens. Je ne peux vendre que ce qui m'appartient. Donc, vous notez que au début même de l'histoire de ce pays, précisément parce qu'on a fait le hold-up des avoirs, eh bien, les avoirs ne seront jamais légitimes. Rapidement, eh bien, que ce soit des hauts gradés noirs, que ce soit des hauts gradés mulâtres, ils vont devoir falsifier des titres de propriété pour dire, écoutez, moi, cette terre-là est à moi. La vérité, elle n'est pas à vous. Mais puisque je veux faire main basse sur cette terre-là, je vais voir un notaire qui va me fabriquer un titre de propriété. Bien sûr que Dessalines va devoir parcourir tout le pays de nord en sud pour combattre ça, mais vous seul, vous ne pouvez pas faire cela. Parce que vous n'êtes pas crédible non plus. Vous, comme ancien esclave, vous êtes devenu propriétaire de très grande plantation. Et vous notez pourquoi, 200 ans plus tard, nous avons d'énormes problèmes cadastraux dans ce pays. Tout État repose sur la question de la protection des propriétés privées. Si vous lisez la première constitution haïtienne d'ailleurs, la constitution de 1805, eh bien, nos premiers dirigeants ont une sensibilité pour la question de la protection des biens privés. Ils disent, écoutez, si quelqu'un viole une propriété privée, eh bien, il sera puni. Mais de quelle propriété privée parle-t-on? Puisque la plupart des biens, n'est-ce pas, sont accaparés par des gens à qui ils n'appartenaient pas, et la plupart des biens vont reposer sur de faux titres de propriété. Et donc, on a là les gerbes d'une instabilité économique. Et parlez-en à des gens qui achètent soi-disant une propriété. Ils disposent d'un titre officiel émis par un cabinet de notaire. Et un beau jour, ils reçoivent un avis d'éviction qui leur est livré par un huissier parce que un autre propriétaire réclame ce bien-là. Et parfois, vous savez qui émet ce deuxième titre de propriété à un autre propriétaire, le même cabinet de notaire. Vous savez, un cabinet de notaire qui dit « Monsieur X est le propriétaire de cette terre », et vous avez ce même cabinet qui émet un deuxième titre de propriétaire à Monsieur Y. Alors, trouvez l'erreur. Mais ça, c'est dès le début de notre histoire. On ne peut pas construire un pays sur les graines de l'instabilité économique. On ne peut pas construire un pays, on ne peut pas construire un État-nation quand un petit groupe s'empare de toutes les ressources du pays et oblige la masse à quémander comme si elle était encore dans l'esclavage. Chers amis, dites-moi, quand vous regardez la manière dont la plupart des Haïtiens vivent aujourd'hui, je vous regarde dans les yeux, je vous pose la question. Regardez les gens qui vivent dans des quartiers défavorisés, des enfants qui n'ont pas accès à l'école, on va en parler, de cette hold-up du savoir, des enfants qui vivent à la belle étoile, des familles qui vivent dans des taudis. Moi, j'ai vu des gens, bon Dieu, vous avez sûrement vu ces vidéos, où les gens boivent à même des mares de boue. Vous avez des cochons dans le même canal, vous avez des bourriques, des chevaux qui font leurs besoins là, et
un peu plus haut ou un peu plus bas, vous avez des gens qui lavent leur linge là-dedans. Dites-moi, les amis, en quoi la situation de ces gens-là est-elle meilleure à la situation des esclaves? On va se dire les vraies affaires. En quoi ces gens-là peuvent dire « nous sommes libres » mais ils ne sont pas libres? En quoi ces gens-là peuvent dire, et on parle de la majorité des Haïtiens là, que leur situation s'est améliorée comparée à la situation de l'esclavage? Non, il n'y a pas d'amélioration. Pourquoi? Parce qu'il y a eu l'hold-up des avoirs. Quand vous obligez 450 000 cultivateurs à retourner sur des plantations qui ne leur appartiennent pas, mais qui ne vous appartiennent pas non plus, que vous avez accaparé parce que vous êtes le plus fort, vous les obligez à rester attachés à ces plantations-là, à y travailler dans des conditions comparables à la condition de l'esclavage, on a déjà les graines de notre instabilité sociale. Oui? Vous comprenez pourquoi j'avais pris le parti, pourquoi j'avais fait le pari de remonter le fil de notre histoire? Parce que je suis convaincu en tant qu'historien que l'histoire, ce n'est pas de la masturbation intellectuelle. L'histoire recèle les causes pour comprendre la situation d'aujourd'hui. Les banques haïtiennes, pour ne prendre que cet exemple-là, sont constitués sur le modèle du hold-up des avoirs. Les églises haïtiennes, les pasteurs, fonctionnent sur le modèle, n'est-ce pas, du hold-up des avoirs. Vous regardez le niveau de vie d'un pasteur, vous regardez le niveau de vie du fidèle, merde, ils n'ont pas le même Dieu. Déjà, vous donner la dîme au bon Dieu, mais ça passe par lui, incidemment, il s'en empare. Il a une situation de vie stable, économiquement viable, il vous nargue par son rayonnement, par son niveau de vie, et il vous dit, mais si votre situation ne s'améliore pas, c'est parce que vous ne payez pas assez de dîmes, c'est parce que vous ne donnez pas suffisamment d'offrandes de Salomon et toutes les conneries de ce genre, et vous gobez cela. Pourquoi? Parce que, mais toutes les organisations, toutes les institutions haïtiennes qui font de l'argent reposent sur le modèle du hold-up économique. S'il y a eu hold-up politique, selon vous, c'est pourquoi? Parce que ceux qui se sont emparés du pouvoir politique le font pour pouvoir mieux s'emparer des ressources du pays. Hold-up politique en vue du hold-up économique. Selon vous là, pourquoi Didier Fils-Aimé, pourquoi son cabinet, pourquoi Mario Andressol, mettez-en, pourquoi le CPT s'est-il emparé du pouvoir pour pouvoir mieux s'emparer des ressources du pays? Le hold-up politique de ce pays, le hold-up du pouvoir, a une seule motivation, le hold-up des avoirs. Bon. Qu'est-ce qui fait que Martelly va vous donner 1000 gourdes et vous allez voter pour lui malgré le fait qu'il a volé l'argent de Petro-Caribé? Qu'est-ce qui va faire en sorte que Dominique Dupuis va tenter de vous faire oublier ses racines PHTQistes avec Laurent Lamothe, voleur, et va se présenter comme un ange qui aime Haïti parce qu'elle tient des discours, blablabla, blablabla, autant n'importe le vent, et vous allez l'oublier. Qu'est-ce qui va faire en sorte que les mêmes foutues promesses sont répétées ad nauseam, et il suffit qu'on vous donne un bouillon? Vous savez que la question des bouillons populaires remonte aussi loin que Stenio Vincent. Moi, je suis né sous Duvalier, je me souviens là. Quand François ou Jean-Claude Duvalier rentraient dans une ville, mais la veille, on servait toujours du bouillon au peuple pour que tout le monde sorte l'applaudir. Selon vous, pourquoi avons-nous une population aussi crédule, aussi oublieuse? Oui, vous avez la réponse, parce que les élites ne se sont jamais préoccupées de donner le pain du savoir à la population. D'où le troisième hold-up, le hold-up du savoir.
Combien de personnes savaient lire? Lors de notre indépendance, une centaine. Parce que dans la colonie, il n'y avait pas d'école. Le premier qui va faire un effort de placer des écoles, c'est Toussaint Louverture. Il va même prévoir que lorsque les cultivateurs seraient sortis de leur champ, qu'ils aillent quand même à l'école. Il avait la volonté. Mais très rapidement, l'État haïtien ne s'est jamais préoccupé d'instruire la masse haïtienne. Et c'était un fait exprès. On se dit, si ce peuple-là est instruit, si ce peuple-là reçoit le pain de l'instruction, ses yeux seront ouverts. Son outillage pour expliquer son univers va être diversifié. Et toutes les tentatives d'aliénation, des saloperies qu'on va nous raconter, ce peuple-là ne les gobera plus parce qu'il comprendra. Alors on dit, pour perpétuer le hold-up du pouvoir, qui a pour but le hold-up des avoirs, il faut faire un troisième hold-up, il faut faire le hold-up du savoir. Est-ce que vous imaginez, j'ai mal rappelé que les frères Castro, là, Fidel Castro, a organisé l'alphabétisation des Cubains, suivez mes doigts, en 3 ans. 3 ans. Il a demandé à la population qui savait lire de chômer l'après-midi, et pendant la révolution castrite, des jeunes parcouraient les campagnes pour alphabétiser ceux qui ne savaient ni lire ni écrire. Et Castro a fait ça en 3 ans. Vous savez, quoi qu'on dise, hein? Quoi que dise Trump, je l'emmerde Trump, quoi que dise Castro, enfin pas Castro, Marco Rubio, qui est un traître à son propre pays, lui aussi c'est un imbécile, qui veut le pouvoir à tout prix. Quoi que dise Marco Rubio, quoi que dise Trump, je les emmerde tous les deux, Cuba a le système d'éducation le plus enviable au monde. C'est pas pour rien que les États-Unis veulent casser Cuba. C'est pour voler ses médecins. Les médecins cubains comptent parmi les médecins les plus compétents au monde. Et quand un médecin cubain arrive aux États-Unis, il fonctionne comme ça. Pour quelle raison? Parce que l'élite politique cubaine, lors de la révolution castriste, s'est préoccupée de donner le pain de l'instruction à la masse. Et ce n'est pas une fable, ce n'est pas... Les Cubains savent lire, car l'école, du primaire jusqu'à l'université, elle est gratuite. Si le monde était juste, on se débarrasserait de Trump, on le jugerait pour crime contre l'humanité, pour ce qu'il est en train de faire à Cuba, là. Les gens sont privés d'électricité, ils sont privés de gaz, les avions ne peuvent à peu près plus s'y rendre, alors que une bonne partie de l'économie cubaine, n'est-ce pas, provenait du tourisme, et ce n'est pas avec Trump que ça a commencé. Depuis que Castro a nationalisé les biens de ce pays, les Américains lui ont imposé un embargo. Vous savez comment ça s'appelle? Ça s'appelle un crime contre l'humanité, mais le monde s'en fout. Quand Trump est allé kidnapper Maduro, qu'est-ce qu'a dit le premier ministre canadien? Il faut lui rappeler ses fautes. Vous savez, le peuple vénézuélien s'en portera bien. Mais quand le même Trump a voulu s'emparer du Greenland, il a dit, ah, mais vous savez, il faut évoquer le droit international. Bande d'hypocrites. Je vous emmerde, vous aussi. Mais revenons à notre histoire. Pourquoi il y a hold-up politique? C'est pour qu'il y ait hold-up. Mais bien, le hold-up du pouvoir a pour motivation le hold-up des avoirs. Mais comment perpétuer celle de hold-up là, le hold-up du pouvoir et le hold-up des avoirs? C'est en faisant un hold-up beaucoup plus pernicieux encore qu'on appelle le hold-up du savoir. On va faire en sorte que la masse n'ait pas accès au savoir. Comme ça, on va pouvoir lui donner à cette masse-là 1000 gourdes pour voter pour nous. On va pouvoir signer des accords avec des pays étrangers qui sont contre cette masse, mais elle n'y comprendra rien. Et vous comprenez que 200 ans plus tard, la majorité des Haïtiens ne savent ni lire ni écrire. Sur papier,
Donc constitutionnellement, on dit que l'instruction en Haïti est gratuite. Foutaise. L'État ne fournit pas d'école à la population haïtienne. Laurent Lamothe et Michel Martelly ont imaginé une taxe prédatrice sur la diaspora en vue de payer les professeurs d'école et de faire des écoles, mais personne n'a jamais rendu un rapport sur cet argent, dans quelle poche. Les 2,50$ qu'on vous prend là, quand vous faites un transfert vers Haïti, je vous pose la question, quel est le dernier président, quelle est la dernière administration à jamais rendre compte de cela? Celui qui était le ministre de l'éducation sous le CPT s'était engagé envers moi, chez moi, que 90 jours tout au plus après être entré au ministère de l'éducation, il ferait un audit de cet argent pour savoir par où il est passé. Il est resté 2 ans à la tête du ministère, 2 ans, jamais de rapport. Pourquoi? Parce que le système de l'éducation haïtien est conçu pour faire un hold-up du savoir contre la masse. C'est pour ça qu'on va pouvoir voter pour des candidats qui nous mentent. C'est pour ça qu'on va voter pour des candidats qui nous volent. C'est pour ça que quand le candidat parvient au pouvoir, il ne fournit pas d'accord, il vole, il va investir ailleurs. Le peuple n'y comprend que dalle parce qu'il y a un hold-up du savoir. Les amis, on ne fait pas de pays avec un peuple qui n'est pas éduqué. On ne fait pas de pays avec un peuple sans métier. On ne fait pas de pays avec un peuple à qui l'État refuse tout. Il y a eu un sondage dernièrement qui révèle que beaucoup d'enseignants au primaire en Haïti, hélas, je vous regarde dans les yeux, ne savent ni lire ni écrire. Vous imaginez des gens qui enseignent, mais qui fonctionnellement ne savent ni lire ni écrire. Qu'est-ce que ça donne là? Quand quelqu'un enseigne en Haïti, à quelle école est-il formé? Vous avez eu une école normale supérieure, je pense, qui a été fondée sous-estimée. Cette école normale-là qui forme des enseignants en Haïti n'a jamais fourni assez d'enseignants. En sorte que, quand on dit professeur en Haïti, mais c'est une usurpation de titre. Qu'est-ce qu'on appelle professeur en Haïti? C'est quelqu'un qui vient terminer son secondaire et qui reprend les mêmes cahiers, car 9 fois sur 10, il n'a pas de livre, il n'a pas eu de livre. C'est honteux. C'est quelqu'un qui vient de finir son secondaire, imaginez, qui, parce qu'il ne veut pas voler, il n'a pas de moyen de voler, il n'a aucun autre moyen, eh bien, il finit ses études secondaires aujourd'hui, ce qu'on appelle pompeusement la philo, la terminale, il finit aujourd'hui et le lendemain, il va enseigner n'importe quelle matière dans une école. C'est comme ça qu'on fait un pays. Vous voyez les amis? En sorte que, quand vous dites, ah oui, Haïti est ouverte aux investissements, les politiciens nous mentent. Comment vous allez faire du développement? Vous promettez que vous allez lancer l'économie avec quoi? Avec quoi? Avec une population qui ne sait ni lire ni écrire, vous allez mettre cette population-là devant une machine qu'elle ne saura même pas décrypter? Quand je vous ai dit que pour relancer ce pays, c'est pas des élections qu'il nous faut là. Il nous faut nous asseoir, nous parler, nous consulter, n'est-ce pas? Dire voici les vrais problèmes du pays et voici véritablement comment on va les résoudre. Et ceux qui doivent nous diriger ne doivent recevoir aucun sou. Ça doit être des gens, des technocrates, des techniciens qui disent, écoutez, nous, on a déjà suffisamment de moyens pour vivre ce qu'on veut. On veut que ce pays marche. Voici les gros problèmes. Voici, on va prendre 2 ans pour lancer véritablement les chantiers de ce pays. Et plus jamais, on ne doit retourner dans ce hold-up du pouvoir, dans ce hold-up des savoirs, dans ce hold-up du savoir. Lorsque Dessalines a voulu s'en prendre
à ceux qui faisaient le hold-up des avoirs, car c'est pour cela qu'il va mourir. On va dire, mais tu te prends pour qui? Tu n'as même pas d'assise populaire, comme on l'a vu. C'est pas le peuple qui a nommé Dessalines, c'est une oligarchie. En s'en prenant à ceux qui faisaient de faux titres de propriété, mais ils s'en prenaient à l'oligarchie militaire. Donc Dessalines n'a ni base populaire, donc il n'a pas d'assise populaire. Il oblige les masses à travailler sur les grandes plantations comme autrefois dans l'esclavage. Donc les masses vont être indifférentes à son assassinat. Et de fait, on va commencer à planifier l'assassinat de Dessalines au moins 6 mois avant l'acte. Les grands journaux aux États-Unis prédisaient qu'il allait être assassiné. Quand on prend le temps de voir les correspondances entre les comploteurs, on se dit, mais tiens, la chose était planifiée de longue main. Et quand finalement on l'a assassiné, vous notez que l'assassinat de Jean-Jacques Dessalines s'est fait dans la plus grande indifférence de la population. Ça vous rappelle quelque chose, ça? Quand Jovenel Moïse a été assassiné chez lui, dans sa chambre à coucher, privé, alors que ceux qui lui donnaient la sécurité ont choisi de ne pas se présenter. Quand Jovenel Moïse est mort seul, pas un chien n'est mort, pas une poule n'est morte, pas un maringouin n'est mort. Avez-vous vu des manifestations populaires le lendemain? Non. Savez-vous pourquoi? À cause du hold-up du pouvoir. Puisque le pouvoir n'est pas donné par le peuple, quand ceux qui occupent le pouvoir s'entretuent, le peuple vous regarde. Dans quel but l'assassinat de Jean-Jacques Dessalines a-t-il été opéré? Pour maintenir le hold-up des avoirs. Parce qu'il y a des richesses dans ce pays. Donc on veut pas qu'il y ait distribution des richesses. S'il y a quelqu'un qui nous emmerde en disant « les pauvres noirs dont les pères sont en Afrique », on va le supprimer pour maintenir le hold-up des avoirs. Et pour nous assurer que le pauvre peuple ne se soulève jamais, on va faire le hold-up des savoirs. On ne lui donnera jamais le pain de l'instruction. Le dernier ministre de l'éducation, Antoine Augustin, que je nomme, il a eu le toupet un jour de provoquer une conférence de presse en disant « Mes chers amis, j'ai une grosse nouvelle à vous annoncer. Il n'y a plus d'école haïtienne. L'école haïtienne est écrasée. » Il a dit « Les professeurs sont fous. Les élèves sont fous. La société est folle. Il n'y a pas d'école. » Ah, mais pourquoi êtes-vous payé, Antoine Augustin? Il est resté 2 ans dans le ministère pour quel bilan? Que dalle. Vous notez ça? Hold-up du pouvoir, hold-up des avoirs, hold-up des savoirs. Si vous voulez comprendre Haïti, restez dans ce triptyque infernal. Vous devez défaire ce triptyque infernal. Ce hold-up du pouvoir doit être défait. Ce hold-up des avoirs doit être défait. Ce hold-up des savoirs doit être défait. Au fait, quand vous êtes enfant de la masse, quand vous êtes issu de la classe moyenne, si vous êtes instruit, c'est que vous êtes un miraculé. Le système n'avait pas envisagé d'instruire les enfants de la classe moyenne. Voilà pourquoi jusqu'à présent, 90%, peut-être même un peu plus, des écoles se trouvent aux mains du secteur privé. L'État s'en fout. Vous imaginez dans un pays où l'instruction est censée être gratuite, plus que 90% du secteur de l'éducation se trouve aux mains du secteur privé. Avons-nous un État? Et pour quelle école, les amis? Je vous lis une dernière statistique qui date des années 80. Quand vous aviez une cohorte de 100 élèves qui entraient au kindergarten, qui entraient à la première année du primaire, vous imaginez une cohorte de 100 élèves. Savez-vous combien d'élèves finiront leur secondaire? Moins que 10. Je vous parle des années 80, au moment où moi j'étais encore à l'école. Quand une centaine d'élèves entraient
à l'école au primaire, seulement 10%, donc seulement 10 élèves finiront leur secondaire. C'est ce que vous appelez une école? En fait, c'est plutôt une elite closure. C'est plutôt une clôture. L'école, c'est une clôture qu'on met autour de soi pour protéger les trois hold-up dont je viens de vous parler. Les amis, on ne peut pas continuer à faire les mêmes choses en espérant produire d'autres résultats. L'assassinat de Dessalines était prévisible et prévu parce que Dessalines, à un moment donné, s'en est pris au hold-up des avoirs. On lui dit, tu te prends pour qui? Non, on va t'éliminer car c'est sur ces trois hold-up-là que notre pays va se poursuivre. Quel pays? Un pays pour un petit groupe, jamais pour la masse. C'est ce qu'il faut changer. J'espère vous avoir été utile, les amis. Gardons le moral. Aussi longtemps qu'il y a des gens pour penser, aussi longtemps qu'il y a des gens pour proposer, ce pays-là ne va pas mourir. Il faut pas qu'il meure. Il faut pas que nos ancêtres aient travaillé pour rien, même s'ils n'étaient pas parfaits. Cassons ces trois hold-up. Vive Haïti, vive le peuple haïtien. Au revoir et bonne semaine.

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Auditeurs, auditrices, internes, auditeurs, internes, auditrices de la grande communauté de Radio CPAM, ambianceurs, ambianceuses, fans et mélomanes avertis, l'attente est enfin terminée. Je dis terminée, c'est terminé. Le moment que vous attendiez toutes et tous pour cette grande rentrée radiophonique est, voici que ce moment est arrivé. Aujourd'hui, j'ai l'immense privilège de célébrer en votre compagnie mon grand retour à l'antenne de votre station CPAM le 1410 en modulation d'amplitude. Donc, je prends les commandes du podium en musicolore, votre nouvelle routine quotidienne pour mettre du soleil dans les idées, enfin vous mettre du soleil dans les idées, énergiser vos fins de matinée. Ceci étant posé, du lundi au vendredi de 10h à 13h, laissez-moi vous transporter tout en prenant en charge votre relaxation et votre divertissement. Voilà. Le podium en musicolore, ce sont les plus belles chansons de votre playlist qui seront en rotation. C'est le compas au mieux de sa forme. C'est une ambiance explosive. Ce sont des vagues de rythmes ensoleillés. C'est de la bonne humeur avec les meilleurs tubes, les plus grands hits de vos artistes préférés, de vos célébrités en plateau. Ce sont des entrevues. C'est de la rigolade, du fou rire, de grands éclats de rire. C'est de l'action, c'est de l'interaction entre 10h et 13h. Le podium en musicolore sur cette antenne. C'est la rigueur intellectuelle tous les jours qui va épouser la passion pour enfanter des fins de matinée qui s'habillent de distinction et de prestige. Je prends ici l'engagement formel à faire rayonner la richesse de la musique tropicale et la grandeur du compas avec toute la maîtrise ainsi que le dévouement qui les caractérise. Évidemment, la production d'une émission de cette envergure, le podium en musicolore sur CPAM, le 1410 AM, est aussi le reflet de synergies fortes entre les membres de l'équipe qui est déjà greffée autour de moi, dont Jemima, que je vous présenterai un peu plus tard, à la gestion de nos réseaux sociaux, la pensée du jour, quelques potins. Elle interviendra spécialement lors de certaines entrevues, les séquences des trois auditeurs ou auditrices vedettes de la semaine, ainsi que celles relatives aux personnes qui connaissent les chansons. Ça va être son lot de boulot à l'émission. Et le maestro claviériste, que j'appelle moi-même, que je surnomme moi-même le laboranté musical, Jocelyn Almeus, sera avec nous une fois par semaine et assurera le match des tubes en ma compagnie. Et il sera là avec moi pour la mise sur pied du full band du mois. On va faire ça. On va monter un full band chaque mois ici, sur cette antenne. Et puis ensuite, il y aura place pour les DJ. Les DJ en résidence, Snoop et Garingo, seront au cœur du face-à-face des DJ. Nos photographes, caméramans seront là pour capter le réel et cueillir l'instant en vidéo et photo pour alimenter nos réseaux. Et à ce moment, je prends le temps de saluer toutes les institutions, entreprises commerciales, femmes et hommes d'affaires, les trois paliers de gouvernement, pourquoi pas, les personnalités politiques, toutes, tous, des partenaires et commanditaires en devenir qui s'apprêtent à lier leur image à ce succès que je vous dis déjà annoncé. 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

Merci infiniment, chers amis de partout, de vous installer si confortablement et de nous laisser entendre battre le cœur du rythme à vos côtés. C'est le tout premier numéro du podium Musicolor qui démarre à l'instant.

Terrier d'ailleurs. J'ai décidé de patauger dans la piscine, sachant nager déjà. Mais normalement, l'émission officiellement démarre demain. Mais j'ai dû...

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0: Moi, j'assure la mise en onde. Je vais être entouré d'une bande de guélurons, on va dire, on va les appeler comme ça. Des gens qui seront avec nous des fois tous les jours, des fois une fois par semaine. Par exemple, comme le maestro Jocel Malmeus, il est avec nous une fois par semaine pour le match des tubes. C'est-à-dire, c'est deux chansons qui vont s'affronter en onde. Et c'est vous, les auditeurs, c'est vous, les auditrices, les interauditeurs, qui allez voter la chanson qui va gagner. Vous ne voterez pas pour moi, ni pour le maestro Jocelm, mais vous allez voter pour les chansons. Vous voyez qu'est-ce que je veux dire? Je l'ai déjà fait par le passé, mais je pense que je vais reprendre cette formule-là. Ensuite, il y aura le match des tubes. Mais pour tout de suite. Et je l'ai présenté hier, lors du brunch de CPAM. Elle va être avec nous. Elle va être, une sorte de éminence grise, on peut dire ça comme. Elle m'accompagne en plateau pour faire plein de trucs. Elle est capable d'en prendre. Elle a les compétences pour ça. Et elle a une jolie voix. Elle s'appelle ça va? Ah ah! On t'entend pas, hein?
1: Oui, ça va bien, merci.
0: Ah bon, voilà. T'es sûr, ça va?
1: Oui.
0: Non, il faut pas. Non, ça va. Ne t'en fais pas, c'est relax, cool. Ça va se passer bien. Alors, elle s'appelle Jemima Bastien Belote. Elle va être avec moi, elle va faire plein de trucs à l'émission, elle interviendra temps en temps au microphone, tantôt pour faire des trucs. Bonjour, encore une fois, Jemima, bienvenue sur le premier plateau, ton premier plateau à la radio.
1: Merci Pierre-Michel et bonjour Pierre-Michel.
0: Ah bien, il faut... Oui, moi, je merci pour le bonjour. Alors, on vérifie. C'est bon? Ouais. Est-ce que tu entends bien?
1: Mm-hmm.
0: Tout est beau?
1: Mm-hmm.
0: Ok, super. Alors, c'est pas moi qu'il faut dire bonjour parce que, bon, il faut dire bonjour.
1: Je te dis d'abord bonjour.
0: Merci. Bonjour aux gens qui nous écoutent parce que sans eux, il n'y a pas de radio.
1: Je vais refaire. Bonjour Pierre-Michel. Bonjour Montréal. Bonjour les auditeurs de CPR.
0: Voilà! Moi, je suis très content d'être avec toi, très très content, très heureux de mener ce dont on parle depuis assez longtemps là, à point d'être en ta compagnie pour. C'est la première fois que tu n'as jamais fait de la radio, toi.
1: Non.
0: Mais.
1: J'ai participé à des émissions, mais faire de la radio comme ça. Non. Et c'est un honneur.
0: Merci.
1: De le faire avec toi.
0: Merci beaucoup. Mais tu fais du théâtre, tu fais. Alors, je vais pas vous dire qu'est-ce qu'elle dans la vie de tous les jours. C'est une universitaire. Elle a fait des études. On va laisser ça pour. Je pense pas que c'est important de rappeler tout ça. Mais on va le comprendre. Les gens vont le découvrir au fur et à mesure que tu agiras, que tu interviendras. Voilà. Bon. Jemima. Toi, tu vas avoir la responsabilité de la pensée du jour. Mmh. C'est comment ça marche, une pensée du jour.
1: Oui.
0: Qu'on va choisir en équipe. Et puis, c'est cette pensée qui va guider les auditeurs sur l'émission, etc. Sur n'importe quel, plein de sujets, plein de trucs. Pensée du jour. Et puis, ensuite, toi, tu vas assurer une tâche qui n'est pas difficile, mais qui n'est pas facile aussi, la gestion des réseaux sociaux. Est-ce que... Hein?
1: Oui. On va faire des posts, on va vous tenir au courant de tout ce qu'on fait à travers l'émission.
0: Ouais. Et puis tu surveilles, tu as l'œil ou les yeux ouverts sur... comment on appelle ça encore? Sur les réseaux. On va aller quoi avec Instagram, TikTok, tout.
1: Et YouTube aussi.
0: Du tout. Ok.
1: Ouais. Ça va avec toi.
0: On va alimenter.

0: et nos réseaux sur ce qu'on fait à l'émission.
1: Oui.
0: Des photos.
1: Des vidéos.
0: Des vidéos. Ça s'appelle ta responsabilité. Tu sais comment ça marche.
1: Oui, je sais.
0: Non, je te taquine. Ensuite, et puis tu t'occuperas de nous dire quel temps il fait à l'extérieur, parce qu'en studio, il fait beau. Hein?
1: Oui. La météo, ouais.
0: Quelle est la couleur du temps? Il va y avoir un petit jingle comme ça. Quelle est la couleur du ciel? La position des nuages, la place du soleil. Est-ce qu'il va faire beau? Est-ce qu'il va faire chaud? Moi, je connais parce que c'est moi qui écris les textes. Est-ce qu'il va faire chaud? Est-ce qu'il va pleuvoir? C'est bon de savoir.
1: C'est une magnifique chanson, en tout cas.
0: CPAM vous informe sur la météo. Météo, météo, la la la, la. Mais bon, comme ça que ça va se passer. Alors, on aura besoin d'habiller l'antenne parce que, enfin, au moment où l'émission passe, l'antenne va être habillée avec des bruitages, des trucs, pour un petit peu dynamiser les choses, faire comme je viens de faire pour le jingle de la météo. Ça va se passer comme ça parce que ça prend de fleurir l'antenne, et puis avec ta belle voix, et puis on va faire les choses comme ça. Donc, tu t'occupes de météo. Bon, alors ça, là, c'est les séquences et les petites entrevues. Tu nous en parles, hein, en détail. Des petites questions sur les entrevues qu'on va faire avec les artistes, parce qu'on aura des artistes en invité sur ce podium. On voudrait que ce soit tous les jours, mais on va voir, parce que c'est pas toujours évident, mais on va s'arranger, la communauté artistique, la faune artistique va avoir sa place en entrevue, que ce soit des artistes locaux ou que ce soit des artistes qui sont pas de Montréal, mais qui sont soit à Miami, qui sont soit à l'international. On a un carnet d'adresses internationales pour ça. Ça peut être un matin Tiken Jaffa Coli, ça peut être Alpha Blondie, ça peut être... je connais un musicien, je crois que c'est un musicien, c'est un Pajot qui joue avec Madonna, peut être notre invité. Ça peut être un des grands maestros qu'on connaît, Harley, Richie et compagnie, pour ne pas les nommer, Denner, pourquoi pas. Ça peut... je sais que je connais quelqu'un qui va être content. qui va être content. Ça peut être un musicien comme ça, ça peut être Roberto Martino, ça peut être Beijing, ça peut être... C'est comme ça qu'on va faire ça. On va faire en sorte qu'on ait quasiment chaque matin un invité ou une invitée en plateau pour une entrevue d'une quinzaine de minutes. Voilà. Donc, à cette entrevue-là, Jemima va... Alors, souvent, je ne vais pas dire Jemima, je vais dire Mima. Souvent, Mima va intervenir pour une petite séquence. Comment ça s'appelle encore, tu m'as dit?
1: Ça va tourner autour du concept japonais qui s'appelle Ikigai.
0: OK.
1: C'est un concept qui met en intersection ce que tu aimes, enfin, la passion. Il y a aussi la question de mission de vie.
0: Mm-hmm.
1: Donc, ce dont le monde a besoin.
0: OK.
1: Et est-ce que c'est ta profession? C'est une vocation et... aussi quelque chose pour quoi tu peux être payé.
0: OK.
1: Mm-hmm. Donc, ça va tourner autour de ça.
0: Donc, c'est quoi? 4-5 questions à peu près?
1: Oui. Un peu
0: parce que nous, on fait... Moi, je fais l'entrevue que je fais, c'est sur la vie de l'artiste, sur sa carrière, etc. Toi, tu ajoutes ça, hein?
1: Oui.
0: C'est en complémentarité.
1: Mm-hmm.
0: OK? Bon, voilà. Donc, tu reprends pour nous, tu dis que c'est un truc japonais.
1: C'est un concept.
0: Mais quoi, qu'est-ce que tu fais dans cette affaire de japonais, là?
1: Parce que la question de spiritualité, de mission de vie, ce sont des sujets qui m'intéressent. Voilà.
0: Ah, ouais. Ah, ben. Mais je sais. Comment ça, je ne sais pas ça de toi? OK. Ensuite, il y a cette partie-là, cette intervention spéciale lors d'entrevue. Et puis la séquence des auditeurs, auditrices, vedettes de la semaine, raconte-nous.
1: Ça va être...
0: C'est des gens qui...
1: Qui fêtent leurs anniversaires.
0: Qui fêtent leur anniversaire de naissance, puisqu'il y en aura plein. Donc, on va
1: choisir deux ou trois.
0: Deux ou trois, par semaine.
1: Mm-hmm.
0: OK.
1: Je vais aller sur place.
0: Chez eux.
1: Oui.
0: Tu vas
1: pour
0: chez...
1: Pour leur souhaiter leurs anniversaires.
0: OK. C'est-à-dire, les gens t'accueillent chez eux, ils te reçoivent, mm-hmm. ils se préparent pour ça avec leurs amis, la famille, et puis on part en vidéo et en photo, tu fais des séquences comme ça
1: Oui.
0: chez eux, et puis on chante pendant quoi, un certain temps,
1: Oui.
0: en direct, en live.
1: Oui. En live.
0: Ah, intéressant.
1: Oui, ça va être intéressant.
0: OK. Donc ça, c'est la séquence des auditeurs et auditrices
1: Vedette.
0: vedettes de la semaine sur cette antenne. Ah bon, il y en aura des vedettes. Hein? OK, donc toi, je comprends bien que tu débarques à un moment donné à Montréal, un petit peu dans les environs. Tu débarques. Tout est planifié.
1: Oui.
0: Les gens appellent, réservent, ils disent, bon, OK, j'ai quelqu'un à qui on va faire une surprise, c'est son anniversaire. Vous débarquez. Tu débarques avec ton équipe de photographes, caméraman du podium, et puis voilà. On chante. Bon anniversaire. C'est ça, hein?
1: Non, relève plus sincère, oui.
0: Fait du bruit sur les ondes, comme ça? OK. Bon, super, c'est bon ça. Ensuite, toi, tu vas être responsable aussi. Ça, c'est. J'ai pas tellement bien compris. Tu m'expliques les personnes qui connaissent les paroles des chansons?
1: Oui. Ils vont appeler
0: OK.
1: et ils vont chanter.
0: OK.
1: S'ils
0: Donc,
1: connaissent les paroles.
0: on joue une chanson. Par exemple, on joue, je sais pas, Alan Cavey, ou Bee Gees, ou n'importe quel artiste, ou Class, ou New Look, ou peu importe l'artiste, peu importe le groupe. On joue la chanson et un auditeur, une auditrice appelle pour faire quoi? Pour chanter?
1: Pour chanter, oui.
0: Ah!
1: C'est la personne qui
0: Connaît les paroles. Ah,
1: connaît la
0: ok.
1: parole de la chanson.
0: Ok.
1: Peut-être il va gagner un prix.
0: Mais il faut que... il faut qu'il ou qu'elle connaisse les paroles de la chanson. Pas obligatoirement qu'elle chante bien ou qu'il chante bien.
1: Ou peu importe son thème vocal. L'important, c'est
0: De connaître les paroles.
1: ce sont les paroles.
0: C'est ça qui
1: Il faut
0: nous
1: connaître.
0: intéresse,
1: Oui,
0: nous.
1: oui.
0: Parce qu'il faut pas dire n'importe quoi dans les... Parce qu'il y a des gens qui écoutent les chansons qui ne connaissent pas les
1: Oui,
0: paroles.
1: qui inventent
0: En
1: tout
0: fonction
1: ce
0: de
1: qui
0: leur...
1: passe par leur tête, oui.
0: En fonction de leur feeling.
1: Oui.
0: OK. Donc, ça veut dire que ces gens-là vont appeler sur les ondes et pour faire cet exercice avec nous.
1: Oui.
0: Mon Dieu, tu as de l'imagination, toi.
1: Oui.
0: Et... Aïe, aïe, aïe. OK. Alors, en gros, c'est ça. C'est ça que Jemima va faire. C'est ça qu'elle va... Elle va se charger de tout ça sur cette antenne du lundi au vendredi avec nous. Sur le plateau du podium. En tout cas, je te souhaite encore une fois la bienvenue. Merci d'accepter de faire la route avec nous. Et puis, tu incarnes la jeunesse. Et la relève aussi. Tu apprends un métier qui est un très bon métier. On ne sait jamais. Peut-être que demain, tu vas être là où je suis, là aujourd'hui.
1: On verra.
0: On verra. Ok, merci, merci infiniment. Et puis jusqu'à présent, comment ça va? Comment?
1: Ça va. Tout va bien. Nickel.
0: Nickel? Bon. Toi, tu es de la génération. Attends, c'est
1: 80.
0: Z? Non, attends, c'est millénial?
1: Oui, je crois que c'est millénaire, moi.
0: Mais tu parles à la génération Z quand même.
1: Enfin. Oui.
0: Attention, tu prends de la hauteur là. Tu parles à la génération Z.
1: Pas
0: Mais toi, tu es milléniaux.
1: vraiment.
0: Voilà. Comment ça se passe entre vous là?
1: Oui. J'ai pas vraiment d'amis
0: Qui sont de la
1: qui sont
0: génération
1: comme
0: Z. Parce que quoi? Parce que tu es trop,
1: moi. Même
0: trop
1: pas,
0: vieille?
1: non, même pas.
0: Non, c'est pas vrai.
1: Même pas, je ne saurais pas t'expliquer, je ne connais même pas la raison.
0: Mais tu les vois comme des enfants?
1: Même pas, non, pas du tout, pas du tout.
0: Ah, ouais.
1: Je crois que c'est ça, j'ai pas vraiment beaucoup de centres d'intérêt en commun avec eux. Moi, je suis
0: Un peu, oui,
1: un peu
0: ouais.
1: vieux jeu, voilà. Donc.
0: Déjà, hein? Tu penses qu'ils sont quoi? Trop olé-olé?
1: Non. Ils sont cool. La plupart du temps.
0: C'est bon de tirer des vers du nez, de savoir. Je ne savais pas ça. Ah bon, c'est à ce niveau-là que ça se passe. Donc, en tout cas, merci encore une fois, Jemima. Merci, Mima. Merci infiniment d'être avec nous sur cette antenne. Donc, je rappelle à l'auditoire que tu seras pour faire tout ça avec nous. Tout ce qu'on a dit là, ça va se faire pendant le déroulement de cette émission, mesdames et messieurs.

Monsieur Shedley Abraham, extrait de son jazz là, From the Sky, la chanson. Ben moins l'amour. Merci d'écouter le podium, de suivre le podium. 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Amusez-vous bien.

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C'est la leçon à retenir. 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

11h07 qui s'installe. 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

Si vous avez envie de danser, ne vous gênez surtout pas. Nous sommes là, l'équipe du Podium, pour vous encourager à le faire, chers amis. J'ai rappelé le téléphone 514-287-12-88. 514-287-12-88. On a des gens qui...

0: Exactement 11h12. 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

C'est un super succès de son répertoire. Il a fait plusieurs spectacles et qui ont, on va dire, cartonné. J'ai nommé l'artiste Alan Cavey, la chanson Mahem, version standard.

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Une belle journée de fin d'été, le ciel généralement ensoleillé, variable, avec des conditions agréables. Le mercure grimpera jusqu'à 26 degrés. Avec un humidex autour de 28. Je rappelle que l'humidex est la combinaison du vent. Les vents deviendront de l'ouest autour de 20 km à l'heure.

Soirée aujourd'hui, le ciel commencera progressivement à se couvrir. La température descendra doucement et nous aurons environ 18 degrés durant la nuit. Une possibilité d'averse. Autour de 40% est prévu plus tard en soirée pendant la nuit. De mardi, les conditions demeureront assez agréables avec une alternance de soleil et de nuages et un maximum de 23 degrés. Il faudra toutefois surveiller une possibilité d'averse en début de matinée. Au moment où je vous parle, il fait 24 heures.

Exactement 11h35. Voici G. Perry. C'est la chanson éponyme de son disque Qui est souillé ?

0: Il me fait plaisir d'accueillir Misty Jean dans un hommage à Antoine Rossini et Jean-Baptiste.
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0: C'est un extrait de son album Lis pas trop tard, Misty Jean la Miss.

0: On commence pas. C'est un ami de l'émission qui est le nom depuis Miami, Florida, Dadou Diwaez, bonjour. Tant moi, Dadou, bon moi, ça qui passe là, m'ba connaît ça qui passe, est-ce que, ok. Est-ce que vous entendez bien là? Vous entendez bien? Ok. Ok, attends-moi là, pour me garder, moi, ok, ah, ok, attends-moi une seconde, attends-moi, ma setup, on va là, ok, hop, setup, et là, Konya, est-ce que vous entendez bien là, Konya? Bon, attendez, non, mon cher, bienvenue dans Kaila, bien content, attendez-vous, et puis, m'con, on va t'apprêter l'occasion, ça qu'a fait?
1: Non, baraka, c'est l'occasion, j'ai voulu faire ma salio. Super famille qui connectait. Donc, je d'emblée il dit, donc, nous avons quand même un double intérêt pour que nous nous l'avons dans, pour que moi, je tombe de retour sur la joie. Et après des temps d'absence,
0: nous
1: parlons nous. Tellement éboués de content de contentement.
0: Oui.
1: Dit que nous ne pouvons pas passer juste bien, nous ne pas souhaiter de retour. C'est une raison ça. Je dis que nous vraiment, frère, nous amis,
0: Bon, nous en forme, mais nous très contentant de tout. Parce que ça, mon yo pas connaît, c'est que des fois, on m'a dit ça là, même si yo pensait que même si m'pas la voir chaque jour, enfin yo pas qu'on est sinon en contact. Des fois les gens ils ne savent pas.
1: Ah.
0: Oui monsieur, côté nous comme en bas pour te lumière ça et gambon ba yo pas qu'on est. OK. Oui monsieur. Alors donc c'est pour ça que mon yo fait pour qu'on est que bon enfin Dadou, c'est frem, c'est zanmim, c'est mon pam. Et bien content du fait que oui, les matins, vous dites, on est là.
1: Oui, on est là. Et tout de suite, bon, de très haut de loin, nous avons.
0: Ok.
1: Et nous avons fait ça officiellement.
0: Ok.
1: Dans le moment là.
0: Merci un pile frem, merci beaucoup, Dadou. Et puis, je continue, m'attendo tout le temps, papa.
1: On connaît. C'est bon ça.
0: Oui, monsieur, oui, monsieur.
1: Il m'a toujours fait en coulisses, donc c'est ça que c'est ça, que je suis possible de ça, que mon côté là, je dis. Donc, je vous bon travail, bon travail, et je dis, c'est pas pour vous-même, c'est pas pour vous-même.
0: Oui, monsieur.
1: C'est ça qui va le faire, le continuer de là, le carrière, le commencement de là, et non le là-dedans.
0: Oui, monsieur. Ah, absolument. Merci en pile. Merci infiniment. Dadou Diwaez, passé dans Kailala. Merci en pile. On va continuer à parler à du monde. Il y a encore des gens qui sont au téléphone. Et cette fois-ci, c'est, allez! On va voir qu'est-ce qui est là. Allô, bonjour.
2: Bonjour.
0: Bonjour. Ah, bon, je reconnais cette voix. Ça, c'est la voix de JGV. aïe, comment ça va, mon vieux?
2: L'homme DMB, produit mondial brut.
0: Oui, monsieur, raffiné sur le monde. Bon, on est là en forme, on est en super forme. Yeah,
2: le retour, t'as attendu, enfin arrivé.
0: Ouais. Mon cher, et honnêtement, je suis très content de t'entendre ce matin, de savoir que tu es à l'écoute et que.
2: Bon. Oui, non, absolument. Il y a des grands événements qu'on ne peut pas rater quand même.
0: Absolument. Très content de t'entendre, d'autant plus que c'est mon moi. Et on a Kaila et mon yo abdando, m'a connu depuis qu'il a branché, on est qu'à bouger en pile, je sais que tu bouges beaucoup. Alors voilà, on t'écoute. Si tu as des choses à dire, vas-y.
2: En guise d'intervention PMB, je souhaite un grand retour sur les ondes, comme je l'ai mentionné tantôt. C'était un retour tant attendu. Enfin, je pense que la musique reprend ses droits. Et le podium retrouve toute sa couleur.
0: Absolument. Ouais. Bah, Ouais, merci. Merci beaucoup. Alors,
2: Non,
0: personne ne va comprendre Brisa Nouria, mais nous comprenons Brisa
2: mais... Donc, comme disait, nous jouons à mourir.
0: Oui, monsieur. Oui, monsieur. Merci infiniment. Merci beaucoup.
2: Donc, c'est un plaisir, PMB, pour m'apprendre. Et moi, c'est le ça. Et après, le monde qui dit quand même Jiril, même, parce que l'idée, l'air de ma cour, est-ce que
0: ouais.
2: Donc, fais ce que vous faites, fais ce qu'on fait, et puis pour le bien-être de la musique haïtienne.
0: Absolument. Merci infiniment, mon vieux Jean Hardy, mon frère, mon ami. Merci beaucoup. Bonne route. Je sais que tu es toujours sur la route, toi. Toujours.
2: Quelque part dans le monde.
0: Merci infiniment. 11h52, c'était Jean Hardy Vincent. Ouais. Merci beaucoup, mon frère. Merci beaucoup. Voilà le podium musicologue. Il y a des gens qui vont continuer à nous appeler et ils vont venir nous serrer la pince. Il y en a. On fait ça aujourd'hui, on fait ça demain. Il y a plein de gens qui veulent nous parler. Je remercie Dadou, et je remercie Jean Hardy Vincent, Dadou et le DYS Show. Et je remercie Jean Hardy. C'est la musique au créneau sur Radio Centre-Ville, le 102.3. Merci beaucoup. Merci infiniment. Il y a des auditeurs qui veulent nous parler aussi. Alors, vous nous appelez au 514-287-1288. 514-287-1288. Il fait 24 degrés au thermomètre.

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Salsa de ce super succès de l'immortel Michael Jackson. Voici le Billie Jean en version latine. C'est ça le podium.

0: bonjour. Tout en a parlé de vous.
1: Voici un grand artiste. Un très grand artiste.
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1: La voix, la verve.
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1: C'est un hommage à T-Paris signé Rodrigue Millien de Regretter Mémoire, enfin les deux.

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5: Le 3 septembre 1977, il y a un animateur qui... Premièrement, je dois vous rappeler que ce 18 septembre, à 18h, la Providence, vous l'aviez entendu de la voix de Steve, on va rendre hommage à Henri Salgado qui nous a quittés il y a plus de 4 semaines maintenant. Il a voulu que cela se fasse dans la stricte intimité familiale, donc c'est comme ça que ça a été respecté, sa dernière volonté. Mais Henri Salgado n'est plus de ce monde depuis ce temps-là. Et on le savait, nous le savions, mais on n'était pas tenu de vous l'annoncer, enfin de l'annoncer, parce que c'était sa dernière, enfin l'une de ses dernières volontés, que tout cela se fasse dans la stricte intimité familiale. Donc alors, on se découvre devant la dépouille de Henri pour souhaiter nos condoléances à toute sa famille, à tous les gens qui ont été, qui sont encore éplorés par cette disparition. Voilà. Maintenant, donc c'est le 18 septembre, c'est à la Providence, complexe La Providence, 65-66, à partir de 18h, ben venez, soyez là pour rendre hommage à Henri Salgado, que la terre lui soit légère. Alors, un mois de septembre de l'année 1977, c'est un 3 septembre, il y a un animateur que je n'ai pas connu, parce qu'il n'est pas de ma génération, mais dont j'ai beaucoup entendu parler, puisque j'ai était dans l'univers de Radio Métropole. Il a œuvré à Radio Haïti et puis à Métropole pour une émission qui s'appelait Tam Tam tambour battant 129, tam-tam 129. À l'époque, les radios étaient presque tous pratiquement AM. Enfin, toutes les radios, ou presque toutes les radios, étaient sur la bande, sur la fréquence, sur la modulation de fréquence, pardon. J'ai failli dire fréquence modulée. Fréquence modulée, c'est le FM. La modulation d'amplitude, donc le AM, voilà. Alors, ce jeune homme, il avait 31 ans lorsqu'il est mort, lorsqu'il est parti, lorsqu'il a effectué sa traversée. Et s'il était vivant aujourd'hui, ça fait 49 ans. Il aurait 80 ans, bien sonné. 80, bien sonné. Il s'agit de Ricky Jean-Baptiste, et qu'on appelait affectueusement Rico Jean-Baptiste. C'est quelqu'un qui a marqué l'univers de l'animation à la radio. Et enfin, il y a des gens qui ont suivi Rico, mais on parle de Félix Lamy, par exemple, qui a aussi des cas comme moi, et qui aussi, à sa façon, a marqué son époque. Ce sont des météores, ces gens-là. Donc, Ricky Jean-Baptiste, pour revenir à lui, paix à son âme, a marqué son époque avec sa façon d'animer la détente sur la radio. C'était lui. C'est le tandem des cracks, c'était lui, et les jeux à la radio, c'était lui, les jeux et questions-réponses, c'était lui aussi. C'était la belle époque de la radio, une jeunesse, on va dire, pratiquement saine. Il a beaucoup apporté à l'animation musicale à la radio, Rico Jean-Baptiste. Donc ça fait 49 ans, le 3 septembre écoulé. Ça faisait 49 ans depuis qu'il nous avait quittés. Il avait 31 ans. Donc, comme je l'ai dit, il aurait bien sonné 80 ans cette année, s'il était encore vivant. Alors, il y a des hommages qui lui ont été rendus, entre autres Zeclet, qui a fait une chanson qui s'appelle « Tambour battant ». Mais je vous ferai écouter une version de cette chanson de Zeclet, faite par Créole Alternative, « Tambour battant ». C'est Clinton Benoît. Je sais pas si vous l'avez déjà entendu, sinon, je vous fais réentendre cette chanson. Ça s'appelle Tambour battant, signé Créole Alternative. Écoutez ça. Écoutez ça, mesdames, messieurs, écoutez ça. C'est la version de Zeclet.

sur cette distribution des musiciens parmi les plus chevronnés, Cicéron à la basse, Macarios César à la guitare, et des cuivres rutilants, un Clinton Benoît au zénith de sa forme, des choristes au sommet de la rame. Et une orchestration magistrale, écoutez ça, ça donne ça. Petit Claude Marcelin également.

De l'avenir. Alors là, maintenant, on y va pour la version originale signée des clés, toujours pour rendre hommage.

0: Hommage à Rico Jean-Baptiste, c'est lui qui est venu avec le hit parade sur les ondes, hein, le hit parade, en Haïti en tout cas. Rico Jean-Baptiste. De l'avenir, Rico Jean-Baptiste, mesdames, messieurs, pour vous, sur cette antenne, sur ce plateau. Voilà, il est midi et 46 minutes, on s'achemine tranquillement vers la fin de l'émission. Le format régulier, ça démarre demain avec d'autres personnes qui défileront sur les ondes.
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0: C'est le groupe Zéclair, la version originale de cet hommage à Rico Jean-Baptiste. C'est la version remasterisée.

0: Et voilà, l'émission se termine dans quelques minutes. Il est midi 53 minutes. On va quitter l'antenne 2 minutes avant. Alors, vous savez, ça, c'est une version informelle. La version formelle, c'est demain. Mima a tout vu. Eh, Mima, ça va? Est-ce que ça va?
1: Oui, ça va.
0: Non, je t'entends pas.
1: Ouais, ça va, je pète la forme.
0: Tu m'entends?
1: Oui.
0: Bon, alors, tu as vu? Tu as vu comment ça marche?
1: Oui, j'ai vu, j'ai entendu.
0: Qu'est-ce que tu penses? Non, mais honnêtement, dis-moi, qu'est-ce que tu penses? Comment? Tu pensais que c'était plus compliqué que ça? Ben, j'ai pas repris. Il y a plein d'automatismes qui reviennent tranquillement, mais...
1: Oui, t'étais comme un poisson dans l'eau.
0: Mais, enfin, bref. Parce que tu sais pas, mais... ben, tu sauras. Mais, comment tu vois les choses, qu'est-ce que ça te dit, parce que c'est pas la première fois que tu vois un plateau de radio, c'est
1: pas. Mais non, pas du tout.
0: Mais, tu vois, mais, c'est-à-dire d'être dans la cuisine comme ça, de voir que l'animateur est en face de toi et puis il fait les,
1: hein. C'est très intéressant. Oui, c'est très intéressant, Jean.
0: C'est très intéressant. Ouais. Mais la timidité, tu sais, on va mettre ça un petit peu.
1: Je suis pas timide.
0: Je suis pas timide.
1: Je vais prendre un tout petit peu de temps, histoire de me mettre à l'aise, sinon...
0: Ça va être correct.
1: Ça va le faire.
0: Ouais. Ok, donc ça veut dire que tu as aimé ce que tu as vu, l'expérience, ouais. Et tu sais à quoi... qu'est-ce que les gens attendent de toi?
1: Oui.
0: Hein?
1: Enfin, je suppose, oui.
0: C'est de la vie. Là, j'ai pas... Je suis en mode, tu vois, je reprends certains automatismes parce que ça fait quand même... C'est pas parce que ça fait longtemps que j'ai pas animé, mais ça fait un petit bout de temps que j'ai pas été derrière cette console, donc j'ai perdu certains trucs, mais ils reviendront tranquillement. Et puis demain, donc on reprend la version formelle avec la pensée du jour. J'ai fait exprès, j'ai pas voulu trop te bousculer aujourd'hui, te laisser voir comment ça marche, comment ça roule. Une émission de radio, mais tu vas avoir du boulot. Et puis ensuite, il faut dire que nous voulons avoir greffé à notre équipe un habilleur d'antenne. J'ai oublié de dire ça. Un habilleur d'antenne, mais quelqu'un qui se reconnaît dans ça, ben, peut nous appeler. Le téléphone 514-287-12-88, parce qu'on a besoin de faire des trucs. Et Mima va faire des trucs. On va faire des trucs avec, pendant que l'émission passe, des petites affaires comme ça qui vont passer, des petites virgules, des petites identifications. Un petit bail, tu vois. Pour fleurir un petit peu les choses. Hein? Donc, ma voix et celle de Mima, vous allez les entendre souvent dans des trucs qu'on va faire, soit pour identifier la radio, soit pour identifier l'émission, soit pour, en tout cas. Peut-être pour une publicité.
1: Oui.
0: De la pub, oui. Mm-hmm. On en fera. Il y a des gens qui vont vouloir avoir deux voix, comme la tienne et la mienne, pour une pub. Alors, voilà, c'est comme ça. Merci beaucoup d'être venu, Mima. Merci infiniment. Et puis, merci d'accepter de faire le chemin avec nous.
1: Merci à toi. Je suis toute émoustillée de faire partie de l'aventure avec toi.
0: Super. Merci beaucoup. Tu prends soin de toi. Et puis, bon, ben, on reste en contact, hein. Voilà, mesdames, messieurs, c'est terminé pour aujourd'hui. Il est 56 minutes après 12 heures. CPM, c'est votre radio, le podium pour ensoleiller vos fins de matinée jusqu'à 13 heures, comme on dit. Et on quitte l'antenne 2 minutes avant. C'est du lundi au vendredi, je vous le rappelle, de 10h à 3h. De 10h à 1h. À 13h, je devais dire. Bye bye tout le monde, vous gardez le sourire. Prenez soin de vous.

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La musique de l'Action de Grâce a été écrite et composée par Marie R. Paul Saint-Just, Rosie, pour rendre hommage à Dieu.

L'Action de Grâce est un événement annuel célébré à New York, fondé et organisé par Marie R. Paul Saint-Just Rosy dans le but de rendre hommage à Dieu pour sa bonté, sa fidélité et ses innombrables bénédictions.

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0: se laissant guider par l'émotion, on donne le pouvoir à l'instant plutôt qu'à la raison. Et l'on s'engage souvent sur un chemin sans retour, parsemé de peines et de regrets. Les tempêtes intérieures finissent toujours par s'apaiser, attends que l'horizon se dégage avant de choisir ta route.
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1: Bonjour Thierry, bonjour aux auditeurs de Tropicolore. Je suis Tania Saint-Val, je suis artiste-chanteuse. Alors je suis arrivée à la musique, c'était très simple, avec un papa chanteur, donc c'est vrai que j'ai baigné dedans.
2: Quel est son nom ?
1: Tino Saint-Val. Et donc il a fait plein de petits 45 tours, singles, quand il était tout jeune. Et je l'accompagnais en studio, voir des groupes, et c'est comme ça que j'ai commencé à faire des chœurs en studio avec lui.
3: À quel moment vous, Tania Saint-Val, à un moment donné, elle s'est dit « Ok, moi je me lance, je fais de la musique pour moi et de façon professionnelle. »
1: Alors, ça c'est arrivé beaucoup plus tard. Je crois que je savais que j'aimais la musique, mais j'aimais aussi les gens. J'aime aussi les gens, l'empathie. Donc je ne savais pas. Je me situais plutôt au niveau des chœurs. Et puis, assez vite, avec des amis, on a commencé à composer des chansons. Et on m'avait demandé de faire partie du groupe Zouk Machine. Bon, j'étais pas prête pour ce genre d'aventure. Mais puis bien plus tard, on a proposé un projet à un producteur qui a accepté. Et voilà, le premier projet est sorti en 1986. Mais l'album. Mais sinon, avant ça, j'ai évolué et j'ai eu pas mal de chansons que j'ai interprétées seule en 1984. Et

0: On va s'intéresser au titre Tambou. Est-ce qu'il y a une histoire derrière le titre Tambou? Nous, à l'international, quand on dit Tania Saint-Val, les premiers titres qui arrivent, c'est Tambou. Quelle est l'histoire derrière le titre Tambou?
1: Alors, le titre Tambou, j'ai un ami à l'époque qui s'était fait arrêter. Ah ouais. On va pas raconter tout ça. Et c'était très politique. Mmh. Ici, il faut savoir qu'il y a quelque chose de fort. Et donc, je me rappelle un peu vaguement, mais c'est avec beaucoup de plaisir que j'ai pu interpréter cette chanson. Le tambou, pour moi, c'est quelque chose de très prenant. Et c'est un instrument qu'on retrouve en Afrique, qu'on retrouve un petit peu partout. Je crois qu'on est parti avec. Et du coup, ça m'a fait plaisir d'interpréter cette chanson. Et voilà, c'est un petit peu l'histoire de cette chanson.
0: Alors, un petit mot sur votre titre, Déposé. Ça parle de quoi?
1: Alors, Déposé, en fait, on se rend bien compte aujourd'hui que même les couples sont en danger, les familles, les enfants. Tout le monde a sa tablette, tout le monde a son téléphone. Et parfois, à table, on voit un restaurant, tout le monde est coincé comme ça. Et en fait, c'est l'histoire d'un couple où on se dit, qui se disent à un moment donné, et la femme, elle invite son mari à lui dire, dépose tout, prenons le temps d'être ensemble, prenons le temps de vivre et d'être ensemble, d'être amoureux, et on dépose tout, tous les gadgets de la vie.
0: Alors, on va tout déposer pour écouter Déposer, maintenant, voilà. Sur Tropicolor.

0: Alors, ça fait un petit moment que vous sillonnez les scènes à l'international. Vous avez sûrement fait des collaborations, vous avez fait des rencontres. Est-ce qu'elle rencontre un moment particulier qui a marqué Tania Saint-Val à partager avec nous?
1: Alors, il y a plusieurs moments. Il y a le moment avec Johnny Hallyday, il y a le moment avec Sardou, il y a le moment où j'ai rencontré plein d'artistes internationaux comme UB40. Il y a eu plein de témoignages aussi. La rencontre avec Fela, la rencontre avec Mani Dibango, que j'ai été voir en Guadeloupe au Centre des Arts pendant une semaine. Cette musique a beaucoup bougé en moi et voilà, pour moi, ça fait partie des gens. Je suis comblée parce que j'ai rencontré de beaux artistes et de très bons musiciens.
0: Court et moyen terme, comment vous voyez la suite des choses?
1: Toujours en faisant un petit peu de musique parce que c'est important, c'est mon travail et ça va, j'ai pu en vivre et j'ai pu en faire ma profession. C'était pas facile, au moment où je me suis lancée, il n'y avait pas beaucoup de femmes qui faisaient de la musique. Donc maintenant, je vois qu'il y a beaucoup de femmes qui se lancent, donc on peut y arriver. À moyen terme et à court terme, il y a des chansons qui vont sortir. J'ai lancé mon propre label en 2000, Nitty Prod. Ça fait quelques moments et quelques années que je me bats pour produire mes projets. Il y a des gens qui me suivent, mais c'est pas toujours évident. Et là, j'espère cette année pouvoir fêter mes 40 ans de carrière.
0: C'est quoi le programme?
1: Alors le programme, on est en train de le définir. On espère de beaux concerts entre Guadeloupe, Martinique, Guyane et Paris. Et bien sûr, un album qui accompagne un album et d'autres chansons. Dans la grande région de Montréal, j'aime beaucoup votre pays. C'est vrai qu'il fait froid. Mais j'ai eu l'occasion de venir avec mes fils. On a beaucoup aimé. Tout ce que je peux dire aux gens qui sont là-bas, c'est de garder les pieds sur terre et de continuer à espérer, à rester dans l'humilité, dans l'amour, le partage. Je crois que c'est ce que la vie nous demande. Et voilà, je suis maman, donc je pense à toutes ces mamans qui sont là et toutes ces familles qui essayent d'élever leur enfant du mieux qu'elles le puissent, en tout cas.
0: Merci beaucoup, Tania Saint-Val, pour votre temps.
1: Merci.

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1: Bonjour Thierry et bonjour aux auditeurs de Tropicolor et bonjour à vous. Je suis Cintric Maïtoukou et je suis originaire du Congo-Brazzaville, mais j'évolue et j'ai grandi au Sénégal, donc qui m'a donné cette culture métisse et je suis auteur, compositeur, interprète, musicien, donc guitariste et harmoniciste. Et bien sûr, en tant qu'artiste, j'ai un peu d'autres facettes comme le cinéma, la comédie, la technique de sonorisation aussi, parce que je sais que je suis souvent sur les chemins. Et donc ça fait cette année je cumule 37 ans de carrière. J'ai créé cette fusion africaine que j'appelle le Yeketi du mot sénégalais soulevé, mais que je traduis par l'élévation, qui me permet de voir les choses de haut, de pouvoir faire de l'alchimie. Et de là est parti Cintric et les Thieli, qui est le nom de mon groupe. Et dans cette carrière, on a évolué au Congo. Mon premier album à Brazzaville en 93, des rencontres avec Youssou N'Dour, Baba Mal, Ismaël Lo à Brazzaville. Je suis revenu au Sénégal en 99 où je réside jusqu'à maintenant. Et de là, la carrière avec d'avoir rejoint Africa Fête du grand Mamadou Konté pendant près de 7 ans a pu développer ma carrière sur l'international, donc les tournées européennes, mais aussi beaucoup l'Afrique. Et aujourd'hui, je continue non seulement à jouer sur les plateaux, mais aussi à faire beaucoup de formations, à partager mes connaissances tant dans la technique que j'ai continué à faire, la veille technique, que surtout au niveau de l'artistique, où on est dans beaucoup d'incubateurs au niveau de artistique, au niveau du continent. On duplique un peu partout avec nos partenaires et notre structure Zoo Culture, qui a toujours existé, mais bon, qu'on a encore beaucoup plus développé en tant que cabinet d'ingénierie culturelle, qui nous permet aujourd'hui de ne pas rester sur nos acquis, mais de se dire que l'Afrique a besoin d'un développement artistique et culturel, et il faut de plus en plus qu'on ait des acteurs de la scène, déjà de la scène, pour guider, parce qu'on a une forme, une certaine jeunesse, ça va un peu dans tous les sens. Je pense qu'il faut un tant soit peu apporter sa contribution. Alors, pour déjà marquer d'abord l'entrée dans le Yeketi, je vais proposer le titre « Où étais-tu ?»

Alors, Où étais-tu? Vous avez remarqué que c'est un titre exceptionnel parce qu'il est chanté dans quatre langues. On a du français, du wolof, du lingala et du lari. Et ce titre donne un peu la couleur Yékéti qui est très ouverte avec la musique, un fond de musique pop, un peu de rumba, mais surtout aussi les langues africaines, et, bien sûr, et notre langue, on va dire, paternaliste qui nous amène, pour montrer un peu comment le mélange et la chimie peuvent se faire. Et où étais-tu? Étais dans mon ancien album, mon avant-dernier album, Samina, Où étais-tu? Date de 2010. Et là, maintenant, j'aime l'album My Time qui est sur le marché depuis 2 ans, où il y a d'autres surprises et où le Yékéti continue, je pense, je vais dire, à atteindre vraiment sa maturité.

0: Et quoi le projet à court terme et à moyen terme là, pour Centric?
1: Ben déjà, c'est dire dans 10 ans, j'aimerais avoir plus de temps pour tourner à travers le monde. C'est paradoxal pour, parce que c'est vrai que pendant un certain nombre d'années, avec ma structure, Zooculture, on prend beaucoup de temps pour aller former. Je me dis que d'ici 10 ans, on aura atteint quand même un quota de près de moins de 10 000 personnes, 10 000 artistes et techniciens auxquels on aura donné vraiment des bons outils. Et à ce moment-là, je sais que j'aurai beaucoup plus de temps, j'essaierai d'aménager beaucoup plus de temps. Dans 10 ans, ça serait aussi de pouvoir avoir beaucoup plus au niveau structurel, d'avoir un espace, un centre qui puisse où on peut, qui puisse accueillir vraiment des résidences artistiques et techniques, mais aussi des formations dans pouvoir domicilier des formations sur l'administration culturelle, sur les industries culturelles, parce que on en a plus que besoin, et surtout professionnaliser le secteur des festivals en Afrique. Le problème des festivals, c'est la structuration, c'est leur professionnalisation, puis aussi aider à développer le secteur des marchés de la musique.
0: Merci beaucoup Centric et à bientôt.
1: À très bientôt, Inch'Allah, comme on dit chez nous, avec beaucoup de plaisir.
0: Merci beaucoup.
1: Merci Thierry.

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